0: Bonjour à tous. Première étape validée pour l'équipe de France en Coupe du Monde. Les Bleus terminent premiers de leur groupe après leur victoire 4-1 hier soir face à la Norvège. Écoutez la satisfaction de Guy Stéphan, l'adjoint du sélectionneur Didier Deschamps, au micro d'M6.
1: On a fait ce qu'il fallait. On a senti beaucoup de plaisir dans le jeu, beaucoup d'accélération, beaucoup de situations de but. Ousmane qui fait un triplé, Désiré Doué qui marque son premier but de la tête de toute sa carrière. Donc voilà, c'est des bonnes choses, faut garder ça. Plus on va aller dans la compétition, je ne sais pas contre qui on va tomber en 16e, et plus les adversaires seront de valeur. Je ne dis pas que la Norvège n'était pas une équipe de valeur, mais ce n'était pas non plus leur équipe première. Soyons vigilants, soyons contents, savourons, et puis se remettre au travail dès demain avec Didier.
0: Les Bleus désormais fixés sur leur adversaire en 16e, ce sera la Suède. Mardi prochain, la rencontre est programmée à 23h. Dans l'actualité également, beaucoup de Français vont devoir encore composer avec les fortes chaleurs ce week-end, même si la canicule commence à reculer. On est passé ce matin de 50 à 37 départements en vigilance rouge, 48 en orange. Notez que 23 départements seront également placés cet après-midi en vigilance orange pour orage. Les fortes chaleurs qui mettent les hôpitaux sous tension. L'ARS d'Île-de-France déclenche le plan blanc pour tous les établissements de santé de la région. De nombreux événements ont également été annulés ce week-end. C'est le cas notamment du festival Solidays et de la marche des fiertés à Paris. À l'étranger, Israël et le Liban signent un accord cadre avec les États-Unis. Une première étape vers la paix, affirme le secrétaire d'État américain Marco Rubio. Les États-Unis qui annoncent avoir frappé des cibles en Iran en réponse à l'attaque d'un navire dans le détroit d'Ormuz. Et puis, Léon Marchand de retour en France, le quadruple champion olympique dispute à partir d'aujourd'hui les championnats de France de natation à Saint-Étienne. Lui qui n'avait plus nagé dans le pays depuis les Jeux de Paris en 2024. Excellente matinée à tous.

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festif et rythmé. Venez danser, partager un bon moment dans une ambiance chaleureuse le dimanche 28 juin à 14h à la salle des fêtes de Saint-Pierre-sur-Orthe. L'animation sera assurée par l'orchestre de Bruno Leblanc. Un pain au chocolat vous sera offert à la pause, le verre de l'amitié. Des tables seront à votre disposition autour de la piste. Ce thé dansant du dimanche 28 juin à Saint-Pierre-sur-Orthe est sans réservation. L'entrée est fixée à 8€. Le dimanche 28 juin, l'association Accordéon Musette organise un thé dansant de 14h à 19h à la salle de Sérigny dans l'Orne. L'orchestre Marcel Pelletier animera ce rendez-vous dansant à Sérigny le dimanche 28 juin. Renseignements 06 72 14 73 79. Thé dansant.

partager un moment chaleureux le 29 juin à la salle des fêtes de Sauton dans l'Orne, à moins de 10 km de la Ferté-Bernard, pour un thé dansant animé par Nicolas Devoir. Il saura vous faire chanter et danser sur vos airs préférés. La salle bénéficie d'un parquet magnifique, un confort pour la danse. Et parce que la danse s'accreuse, le club des retraités de Sauton vous offre une viennoiserie locale préparée avec soin par le boulanger-pâtissier du village. L'entrée est fixée à 8 euros. L'ouverture des portes se fera dès 13h30. Pour toute question, pour réserver vos places, contactez la présidente Claudine Grenèche au 06 19 01 54 77. Nous avons hâte de vous retrouver sur la piste de danse à Sauton le lundi 29 juin. Le club Génération Mouvement de Persaigne-Saunois vous informe que le concours de pétanque, initialement prévu ce lundi 29 juin à Villeneuve-en-Persaigne, est annulé pour cause de canicule. Merci pour votre compréhension. Vendredi 3 juillet, marché champêtre de producteurs et de créateurs à la ferme des chèvres de Saint-Sainery de 18h à 22h. Restauration sur place, scène ouverte, inscription possible au 07 83 06 52 07. Rendez-vous au lieu dit Massacre à Saint-Sainery-le-Gérais le vendredi 3 juillet de 18h à 22h pour le marché champêtre de producteurs et créateurs. Grande soirée guinguette à Vivoin. Le comité des fêtes de Vivoin vous invite à une soirée exceptionnelle sous le signe de la convivialité et de la fête. Sortez vos canotiers et vos plus beaux sourires pour une ambiance guinguette le samedi 4 juillet à partir de 20h sur le terrain de loisirs de Vivoin. L'animation sera assurée par l'orchestre Pascal Solal. Régalez-vous avec le repas complet, menu gourmand, quilles, entrées, cochon grillé, salade, fromage, crumble aux pommes, bal, musette et piste de danse. Ambiance festive garantie, feu d'artifice pour clôturer cette soirée guinguette à Vivoin le samedi 4 juillet. Participation de 27 euros par personne. Renseignements et réservations auprès de Martine Barbier au 06 35 56 83 57. Catherine Chauffret au 06 25 99 79 71. Le comité des fêtes de Vivoin vous attend nombreux pour faire la fête ensemble le samedi 4 juillet. Samedi 4 et dimanche 5 juillet, c'est la fête au village à Saint

14h. À 20h, soirée dansante animée par un DJ, repas sur réservation, menu faux filet 20€, menu saucisse 15€. Retirez vos billets à la Bolée au 02 43 97 24 12 auprès de Chantal au 06 47 98 84 80, Joël au 06 86 47 91 80, Stéphane au 07 55 58 61 28, date limite de réservation le jeudi 2 juillet. Le dimanche 5 juillet, vide grenier toute la journée de 7h à 18h, infos et réservations auprès de Christine au 06 85 18 69 12, Maxime au 06 13 82 13 14, à 14h Babyfoot humain, inscription gratuite sur place jusqu'à 14h30, possibilité de participer à partir de 12 ans. De 14h30 à 16h30, animation guinguette avec les enchanteuses, manège, restauration rapide sur place tout le week-end. Rendez-vous le samedi 4 juillet, dimanche 5 juillet pour la fête communale à Saint-Ouen de Saint-Marc du Désert, 22e édition du festival Saint-Marc America le samedi 4 et le dimanche 5 juillet. Ouverture du site à 10h30 le samedi. Ouverture officielle du festival à 11h. Au programme de la journée, Bal Country, concert d'Alan Carter, chanteur multi-instrumentiste. Lost Weekend, initiation danse country orchestrée par Babette, animation village western. Le spectacle Buffalo Bill Show de 15h à 16h, de 21h à 22h, cracheur de feu et feu d'artifice à 23h. Le dimanche 5 juillet de 10h à 17h, retour sur le festival Saint-Marc America pour les différentes animations proposées. Bal Country, initiation danse country, concert d'Alan Carter, animation village western et animation Buffalo Bill Show. Participation de 6€ à 10€ pour l'entrée ado de 15 à 18 ans selon la formule choisie. Gratuit pour les moins de 14 ans, de 10€ à 20€ pour tous. Restauration rapide sur place, exposition de voitures anciennes et motos, l'entrée du festival Saint-Marc America à Saint-Marc du Désert le samedi 4 et dimanche 5 juillet sera offerte au chauffeur et à son passager. Timbré. Le dimanche 5 juillet à Saint-Pierre-des-Nids, le club d'invités de Saint-Pierre

On sera animé par l'orchestre Gilles Musique. Renseignements au 06 51 87 51 44 ou au 06 22 86 75 93. Course thé dansant du dimanche 5 juillet à 5.

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fête de la chasse, de la pêche, de la nature et du cheval. Rendez-vous le dimanche 5 juillet à Saint-Symphorien, au château de Sourches. L'association Ruyer-Saint-Symphorien vous invite à une journée exceptionnelle dans le cadre prestigieux du château de Sourches, placé sous le signe

partir de 12h, restauration sur place, repas champêtre, bœuf à la broche pour une participation de 21 €. Restauration rapide également disponible sur place. À partir de 13h30 ce dimanche 5 juillet à Saint-Symphorien, démonstration de chiens d'arrêt, concours, modèles et allures, percherons, Trépoitevin, Baudet du Poitou, présentation de l'association française pour l'avenir de la chasse aux chiens courants, département de la Sarthe, présentation des équipages de petites vénerie, grand vénerie et vénerie sous terre, open de trompe et remise des récompenses. À partir de 19h30, soirée festive autour d'un cochon grillé, participation de 17 € par personne, démonstration de dressing de rennie, reconstitution d'une chasse à courre par le radis du cavier de la Roche. Et pour clôturer cette journée festive, fête de la chasse, de la pêche, de la nature et du cheval à Saint-Symphorien le dimanche 5 juillet, grand feu d'artifice à 23h, une journée unique pour toute la famille, réunissant passionnés de nature, de chiens, de chevaux, de chasse et de tradition rurale. Renseignements 06 82 97 11 28 au 06 75 20 38 99. Venez nombreux.

et de danse. Venez vous amuser, danser et passer l'après-midi au rythme des plus grands succès rétro et de variété dimanche 5 juillet de 14h à 19h à la salle polyvalente Route de ma Mère à Saint-Langis-les-Mortagnes. L'après-midi sera animé par l'orchestre duo La Croix, ambiance garantie sur la piste. Les réservations sont possibles pour participer à ce thé dansant du dimanche 5 juillet au 06 69 07 93 87 ou au 06 40 08 61 73. Que vous soyez danseur ou simplement là pour le plaisir de la musique, toute l'équipe du club La Joie de Vivre vous attend avec impatience. Après-midi dansant à Bonne Étable, Génération Mouvement Pays de Bonne Étable vous donne rendez-vous le lundi 6 juillet pour son thé dansant qui se déroulera de 14h à 19h à la salle Mélusine 9 rue Twistringen à Bonne Étable. L'animation sera assurée par l'accordéoniste Bruno Leblanc qui mènera la danse pour vous faire passer un moment agréable et en bonne compagnie. L'entrée est fixée à 8€. Venez nombreux en famille ou entre amis pour partager ce moment festif et dynamique le lundi 6 juillet. Le jeudi 9 juillet, l'Amicale des Anciens de Courcité vous donne rendez-vous de 14h à 19h à la salle socio-culturelle pour son traditionnel bal de l'été. L'entrée est fixée à 8€, comprenant un pain au chocolat offert à la pause. Le verre de l'amitié sera offert à tous les participants à partir de 18h30. L'orchestre Nicolas Devoir mettra l'ambiance à ce thé dansant de l'Amicale des Anciens de Courcité le jeudi 9 juillet. Les tables sont sans réservation. Venez nombreux pour partager un moment de danse et de convivialité. Samedi 11 juillet à Rouen, l'association des anciens combattants de Rouen, l'UNCAFN, organise son loto annuel à 20h. Ce loto sera animé par Hervé Housson. Il est sans réservation. Loto doté de 2 500 € de lot avec consolante, nombreuses cartes cadeaux d'une valeur de 30€, 50€, 100€ et une carte cadeau de 300€ pour le gros lot.

à 18h. Petite restauration sur place. Venez nombreux à ce loto organisé par l'Association des anciens combattants de Rouet, l'UNC AFN, le samedi 11 juillet à 20h à Rouet. Le dimanche 12 juillet, l'association Accordéon Musette vous invite à son thé dansant de 14h à 19h à la salle Maison du Temps Libre de Bazoches-sur-Ouenne dans l'Orne. L'orchestre Marcel Pelletier animera ce rendez-vous dansant du dimanche 12 juillet. Plus d'informations 06 72 14 73 79. Dansant à la Ferté-Bernard le lundi 13 juillet. L'association Génération Mouvement du secteur de la Ferté-Bernard organise un thé dansant le lundi 13 juillet à 14h à la salle Athéna de la Ferté-Bernard. Ouverture des portes à 13h30. L'orchestre de Patrick Caron animera ce rendez-vous dansant à la Ferté-Bernard le lundi 13 juillet. L'entrée est fixée à 10€. Viennoiserie, bouteille d'eau de 50 centilitres offerte. Plus d'informations 06 23 3 20 20.

Cherbourg, départ place des Halles à 22h, suivi du feu d'artifice au plan d'eau et du bal populaire. Fête nationale à Conly, organisée par le comité des fêtes le mardi 14 juillet. Guinguette en bord de Sarthe, le mardi 14 juillet de 14h à 18h, animé par l'orchestre de Bruno Leblanc et son batteur sur l'aire de loisirs de Fresnay-sur-Sarthe. L'association Animation Camping Mini-Golf vous invite nombreux à participer à ce bal gratuit du 14 juillet. Des crêpes vous seront proposées sur place. Mardi 14 juillet, Guinguette en bord de Sarthe, de 14h à 18h sur l'aire de loisirs de Fresnay-sur-Sarthe. Jeudi 16 juillet, danse, amitié, convivialité avec le club Génération Mouvement de Conly de 14h à 19h pour le rendez-vous dansant de la petite guinguette. L'ambiance sera assurée par Gilles Musique. Venez nombreux, n'hésitez pas à venir avec vos amis. Cet après-midi est pour vous. L'entrée est fixée à 8€ avec un goûter offert, une boisson ou un pain au chocolat. Afin de prolonger cet après-midi de danse et de passer quelques heures de plus en compagnie de Gilles Musique qui vous a accompagné depuis 11 ans pour animer régulièrement les après-midi dansants de la petite guinguette. Il lui souhaite une bonne retraite. Il vous est proposé un plateau repas le soir au tarif de 15€ uniquement sur réservation avant le 6 juillet. Renseignements et réservations pour cette petite guinguette.

0: 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Il est 9h.
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Vous avez des Pulse qui dorment dans vos placards. 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Où et quand les déposer? 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

festif et rythmé. Venez danser, partager un bon moment dans une ambiance chaleureuse le dimanche 28 juin à 14h à la salle des fêtes de Saint-Pierre-sur-Orthe. L'animation sera assurée par l'orchestre de Bruno Leblanc. Un pain au chocolat vous sera offert à la pause, le verre de l'amitié. Les tables seront à votre disposition autour de la piste. Ce thé dansant du dimanche 28 juin à Saint-Pierre-sur-Orthe est sans réservation. L'entrée est fixée à 8€. Le dimanche 28 juin, l'association Accordéon Musette organise un thé dansant de 14h à 19h à la salle de Sérigny dans l'Orne. L'orchestre Marcel Pelletier animera ce rendez-vous dansant à Sérigny le dimanche 28 juin. Renseignements 06 72 14 73 79. Thé dansant

0: partager un moment chaleureux le 29 juin à la salle des fêtes de Sauton dans l'Orne, à moins de 10 km de la Ferté-Bernard, pour un thé dansant animé par Nicolas Devoir. Il saura vous faire chanter et danser sur vos airs préférés. La salle bénéficie d'un parquet magnifique, un confort pour la danse. Et parce que la danse s'accreuse, le club des retraités de Sauton vous offre une viennoiserie locale préparée avec soin par le boulanger pâtissier du village. L'entrée est fixée à 8 €. L'ouverture des portes se fera dès 13h30. Pour toute question, pour réserver vos places, contactez la présidente Claudine Grenèche au 06 19 01 54 77. Nous avons hâte de vous retrouver sur la piste de danse à Sauton le lundi 29 juin.
1: J'annonce.
0: Le club Génération Mouvement de Persaigne-Saunois vous informe que le concours de pétanque, initialement prévu ce lundi 29 juin à Villeneuve-en-Persaigne, est annulé pour cause de canicule. Merci pour votre compréhension. Vendredi 3 juillet, marché champêtre de producteurs et de créateurs à la ferme des chèvres de Saint-Sénery de 18h.

Acre à Saint-Cenery, le Géret, le vendredi 3 juillet de 18h à 22h pour le marché champêtre de producteurs et créateurs. Grande soirée guinguette à Vivoin. Le comité des fêtes de Vivoin vous invite à une soirée exceptionnelle sous le signe de la convivialité et de la fête. Sortez vos canotiers et vos plus beaux sourires pour une ambiance guinguette le samedi 4 juillet à partir de 20h sur le terrain de loisirs de Vivoin. L'animation sera

festive garantie, feu d'artifice pour clôturer cette soirée guinguette à Vivoin le samedi 4 juillet. Participation de 27€ par personne. Renseignements et réservations auprès de Martine Barbier au 06 35 56 83 57. Catherine Chauffret au 06 25 99 79 71. Le comité des fêtes de Vivoin vous attend nombreux pour faire la fête ensemble le samedi 4 juillet. Samedi 4 et dimanche 5 juillet, c'est la fête au village à Saint-Ouen de Mimbré avec au programme de la journée du samedi concours de pétanque, inscription à partir de 13h, 5€ par participant, début des parties à 14h, à 20h, soirée dansante animée par un DJ, repas sur réservation, menu faux filet 20€, menu saucisse 15€, retirez vos billets à la Bolée au 02 43 90 24 12 auprès de Chantal au 06 47 98 84 80, Joël au 06 86 47 91 80, Stéphane au 07 55 58 61 28, date limite de réservation le jeudi 2 juillet. Le dimanche 5 juillet, vide grenier toute la journée de 7h à 18h, infos et réservations auprès de Christine au 06 85 18 69 12, Maxime au 06 13 82 13 14, à 14h babyfoot humain, inscription gratuite sur place jusqu'à 14h30, possibilité de participer à partir de 12 ans, de 14h30 à 16h30, animation guinguette avec les enchanteuses, manège, restauration rapide sur place tout le week-end. Rendez-vous le samedi 4 juillet et dimanche 5 juillet pour la fête communale à Saint-Ouen de Saint-Marc du Désert, 22e édition du festival Saint-Marc América le samedi 4 et le dimanche 5 juillet. Ouverture du site à 10h30 le samedi, ouverture officielle du festival à 11h. Au programme de la journée, Bal Country, concert d'Alan Carter, chanteur multi-instrumentiste, Lost Weekend, initiation danse country orchestrée par Babette, animation village western, le spectacle Buffalo Bill Show de 15h à 16h, de 21h à 22h, cracheur de feu et feu d'artifice à 23h. Le dimanche 5 juillet de 10h à 17h, retour sur le festival Saint-Marc America pour les différentes animations proposées. Bal Country, initiation danse country, concert d'Alan Carter, animation village western et animation Buffalo Bill Show. Participation de 6€ à 10€ pour l'entrée ado de 15 à 18 ans selon la formule choisie. Gratuit pour les moins de 14 ans, de 10€ à 20€ pour tous. Restauration rapide sur place, exposition de voitures anciennes et motos, l'entrée du festival Saint-Marc America à Saint-Marc du Désert le samedi 4 et dimanche 5 juillet sera offerte au chauffeur et à son passager. Mimbré. Le dimanche 5 juillet à Saint-Pierre-des-Nids, le club d'invités de Saint-Pierre-des-Nids organise son thé dansant de 14h à 19h à l'espace Casati, 10 allée des Loriots à Saint-Pierre-des-Nids. Ce thé dansant sera animé par l'orchestre Gilles Musique. Renseignements au 06 51 87 51 44 ou au 06 22 86 75 93 pour ce thé dansant du dimanche 5 juillet à 5h.

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et de danse. Venez vous amuser, danser et passer l'après-midi au rythme des plus grands succès rétro et de variété dimanche 5 juillet de 14h à 19h à la salle polyvalente Route de ma Mère à Saint-Langis-les-Mortagnes. L'après-midi sera animé par l'orchestre duo La Croix, ambiance garantie sur la piste. Les réservations sont possibles pour participer à ce thé dansant du dimanche 5 juillet au 06 69 07 93 87 ou au 06 40 08 61 73. Que vous soyez danseur ou simplement là pour le plaisir de la musique, toute l'équipe du club La Joie de Vivre vous attend avec impatience. Après-midi dansant à Bonne Étable, Génération Mouvement Pays de Bonne Étable vous donne rendez-vous le lundi 6 juillet pour son thé dansant qui se déroulera de 14h à 19h à la salle Mélusine 9 rue Twistringen à Bonne Étable. L'animation sera assurée par l'accordéoniste Bruno Leblanc qui mènera la danse pour vous faire passer un moment agréable et en bonne compagnie. L'entrée est fixée à 8 euros. Venez nombreux en famille ou entre amis pour partager ce moment festif et dynamique le lundi 6 juillet. Le jeudi 9 juillet, l'Amicale des Anciens de Courcité vous donne rendez-vous de 14h à 19h à la salle socio-culturelle pour son traditionnel bal de l'été. L'entrée est fixée à 8 euros, comprenant un pain au chocolat offert à la pause. Le verre de l'amitié sera offert à tous les participants à partir de 18h30. L'orchestre Nicolas Devoir mettra l'ambiance à ce thé dansant de l'Amicale des Anciens de Courcité le jeudi 9 juillet. Les tables sont sans réservation. Venez nombreux pour partager un moment de danse et de convivialité. Samedi 11 juillet à Rouen, l'association des anciens combattants de Rouen, l'UNC AFN, organise son loto annuel à 20h. Ce loto sera animé par Hervé Housson. Il est sans réservation. Loto doté de 2500 euros de lot avec consolante, nombreuses cartes cadeaux d'une valeur de 30 euros, 50 euros, 100 euros et une carte cadeau de 300 euros pour le gros lot.

à 18h. Petite restauration sur place. Venez nombreux à ce loto organisé par l'Association des anciens combattants de Rouet, l'UNC AFN, le samedi 11 juillet à 20h à Rouet. Le dimanche 12 juillet, l'association Accordéon Musette vous invite à son thé dansant de 14h à 19h à la salle Maison du Temps Libre de Bazoches-sur-Ouenne dans l'Orne. L'orchestre Marcel Pelletier animera ce rendez-vous dansant du dimanche 12 juillet. Plus d'informations 06 72 14 73 79. Dansant à la Ferté-Bernard le lundi 13 juillet. L'association Génération Mouvement du secteur de la Ferté-Bernard organise un thé dansant le lundi 13 juillet à 14h à la salle Athéna de la Ferté-Bernard. Ouverture des portes à 13h30. L'orchestre de Patrick Caron animera ce rendez-vous dansant à la Ferté-Bernard le lundi 13 juillet. L'entrée est fixée à 10€. Viennoiserie, bouteille d'eau de 50 centilitres offerte. Plus d'informations.

Au départ, place Déa à 22h, suivi du feu d'artifice au plan d'eau et du bal populaire. Fête nationale à Conly, organisée par le comité des fêtes le mardi 14 juillet. Guinguette en bord de Sarthe, le mardi 14 juillet de 14h à 18h, animé par l'orchestre de Bruno Leblanc et son batteur sur l'aire de loisirs de Fresnay-sur-Sarthe. L'association Animation Camping Mini-Golf vous invite nombreux à participer à ce bal gratuit du 14 juillet. Des crêpes vous seront proposées sur place. Mardi 14 juillet, Guinguette en bord de Sarthe, de 14h à 18h sur l'aire de loisirs de Fresnay-sur-Sarthe. Jeudi 16 juillet, danse, amitié, convivialité avec le club Génération Mouvement de Conly de 14h à 19h pour le rendez-vous dansant de la petite guinguette. L'ambiance sera assurée par Gilles Musique. Venez nombreux, n'hésitez pas à venir avec vos amis. Cet après-midi est pour vous. L'entrée est fixée à 8€ avec un goûter offert, une boisson ou un pain au chocolat. Afin de prolonger cet après-midi de danse et de passer quelques heures de plus en compagnie de Gilles Musique qui vous a accompagné depuis 11 ans pour animer régulièrement les après-midi dansants de la petite guinguette. Il lui souhaite une bonne retraite. Il vous est proposé un plateau repas le soir au tarif de 15€ uniquement sur réservation avant le 6 juillet. Renseignements et réservations pour cette petite guinguette.

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festif et rythmé. Venez danser, partager un bon moment dans une ambiance chaleureuse le dimanche 28 juin à 14h à la salle des fêtes de Saint-Pierre-sur-Orthe. L'animation sera assurée par l'orchestre de Bruno Leblanc. Un pain au chocolat vous sera offert à la pause, le verre de l'amitié. Des tables seront à votre disposition autour de la piste. Ce thé dansant du dimanche 28 juin à Saint-Pierre-sur-Orthe est sans réservation. L'entrée fixée à 8€. Le dimanche 28 juin, l'association Accordéon Musette organise un thé dansant de 14h à 19h à la salle de Sérigny dans l'Orne. L'orchestre Marcel Pelletier animera ce rendez-vous dansant à Sérigny le dimanche 28 juin. Renseignements 06 72 14 73 79. J'annonce. T'es dans

simplement amateur de bonne musique, venez partager un moment chaleureux le 29 juin à la salle des fêtes de Seton dans l'Orne, à moins de 10 km de la Ferté-Bernard, pour un thé dansant animé par Nicolas Devoir. Il saura vous faire chanter et danser sur vos airs préférés. La salle bénéficie d'un parquet magnifique, un confort pour la danse. Et parce que la danse s'accreuse, le club des retraités de Seton vous offre une viennoiserie locale.

Pour réserver vos places, contactez la présidente Claudine Grenèche au 06 19 01 54 77. Nous avons hâte de vous retrouver sur la piste de danse à Sauton le lundi 29 juin. Le club Génération Mouvement de Persaigne Saunois vous informe que le concours de pétanque, initialement prévu ce lundi 29 juin à Villeneuve-en-Persaigne, est annulé pour cause de canicule. Merci pour votre compréhension. Vendredi 3 juillet, marché champêtre de producteurs et de créateurs à la ferme des chèvres de Saint-Sennery de 18h à 22h. Restauration sur place, scène ouverte, inscription possible au 07 83 06 52 07. Rendez-vous au lieu dit Massacre à Saint-Sennery-le-Gérais le vendredi 3 juillet de 18h à 22h pour le marché champêtre de producteurs et créateurs. Grande soirée guinguette à Vivoin. Le comité des fêtes de Vivoin vous invite à une soirée exceptionnelle sous le signe de la convivialité et de la fête. Sortez vos canotiers et vos plus beaux sourires pour une ambiance guinguette le samedi 4 juillet à partir de 20h sur le terrain de loisirs de Vivoin. L'animation sera assurée par l'orchestre Pascal Solal. Régalez-vous avec le repas complet, menu gourmand, quille entrée, cochon grillé, salade, fromage, crumble aux pommes, bal, musette et piste de danse. Ambiance festive garantie, feu d'artifice pour clôturer cette soirée guinguette à Vivoin le samedi 4 juillet. Participation de 27€ par personne. Renseignements et réservations auprès de Martine Barbier au 06 35 56 83 57. Catherine Chauffret au 06 25 99 79 71. Le comité des fêtes de Vivoin vous attend nombreux pour faire la fête ensemble le samedi 4 juillet. Samedi 4 et dimanche 5 juillet, c'est la fête au village à Saint

14h. À 20h, soirée dansante animée par un DJ, repas sur réservation. Menu faux filet 20€, menu saucisse 15€. Retirez vos billets à la Bolée au 02 43 97 24 12 auprès de Chantal au 06 47 98 84 80, Joël au 06 86 47 91 80, Stéphane au 07 55 58 61 28, date limite de réservation le jeudi 2 juillet. Le dimanche 5 juillet, vide grenier toute la journée de 7h à 18h. Infos et réservations auprès de Christine au 06 85 18

14h30 à 16h30, animation guinguette avec les enchanteuses, manège, restauration rapide sur place tout le week-end. Rendez-vous le samedi 4 juillet, dimanche 5 juillet pour la fête communale à Saint-Ouen de... Saint-Marc-du-Désert, 22e édition du festival Saint-Marc América le samedi 4 et le dimanche 5 juillet. Ouverture du site à 10h30 le samedi. Ouverture officielle du festival à 11h. Au programme de la journée, Bal Country, concert d'Alan Carter, chanteur multi-instrumentiste. Lost Weekend, initiation danse country orchestrée par Babette, animation village western. Le spectacle Buffalo Bill Show de 15h à 16h, de 21h à 22h, cracheur de feu et feu d'artifice à 23h. Le dimanche 5 juillet de 10h à 17h, retour sur le festival Saint-Marc America pour les différentes animations proposées. Bal Country, initiation danse country, concert d'Alan Carter, animation village western et animation Buffalo Bill Show. Participation de 6€ à 10€ pour l'entrée ado de 15 à 18 ans selon la formule choisie. Gratuit pour les moins de 14 ans, de 10€ à 20€ pour tous. Restauration rapide sur place, exposition de voitures anciennes et motos, l'entrée du festival Saint-Marc America à Saint-Marc-du-Désert le samedi 4 et dimanche 5 juillet sera offerte au chauffeur et à son passager. Timbré. Le dimanche 5 juillet à Saint-Pierre-des-Nids, le club d'invités de Saint-Pierre-des-Nids organise son thé dansant de 14h à 19h à l'espace Casati, 10 allée des Loriots à Saint-Pierre-des-Nids. Ce thé dansant sera animé par l'orchestre Gilles Musique. Renseignements au 06 51 87 51 44 ou au 06 22 86 75 93 pour ce thé dansant du dimanche 5 juillet à

fête de la chasse, de la pêche, de la nature et du cheval. Rendez-vous le dimanche 5 juillet à Saint-Symphorien, au château de Sourches. L'association Ruyer Saint-Symphorien vous invite à une journée exceptionnelle dans le cadre prestigieux du château de Sourches, placé sous le signe de la tradition.

partir de 12h, restauration sur place, repas champêtre, bœuf à la broche pour une participation de 21 €. Restauration rapide également disponible sur place. À partir de 13h30 ce dimanche 5 juillet à Saint-Symphorien, démonstration de chiens d'arrêt, concours, modèles et allures, percherons, Trépoitevin, Baudet du Poitou, présentation de l'association française pour l'avenir de la chasse aux chiens courants au département de la Sarthe, présentation des équipages de petites vénéries, grand vénéries et vénéries sous terre, open de trompe et remise des récompenses. À partir de 19h30, soirée festive autour d'un cochon grillé, participation de 10...

7 € par personne, démonstration de dressing de rennie, reconstitution d'une chasse à couvre par le radis du cavier de la roche. Et pour clôturer cette journée festive, fête de la chasse, de la pêche, de la nature et du cheval à Saint-Symphorien le dimanche 5 juillet, grand feu d'artifice à 23h, une journée unique pour toute la famille, réunissant passionnés de nature, de chiens, de chevaux, de chasse et de tradition rurale. Renseignements 06 82 97 11 28 au 06 75 20 38 99. Venez nombreux.

et de danse. Venez vous amuser, danser et passer l'après-midi au rythme des plus grands succès rétro et de variété dimanche 5 juillet de 14h à 19h à la salle polyvalente Route de ma Mère à Saint-Langis-les-Mortagnes. L'après-midi sera animé par l'orchestre duo La Croix, ambiance garantie sur la piste. Les réservations sont possibles pour participer à ce thé dansant du dimanche 5 juillet au 06 69 07 93 87 ou au 06 40 08 61 73. Que vous soyez danseur ou simplement là pour le plaisir de la musique, toute l'équipe du club La Joie de Vivre vous attend avec impatience. Après-midi dansant à Bonne Étable, Génération Mouvement Pays de Bonne Étable vous donne rendez-vous le lundi 6 juillet pour son thé dansant qui se déroulera de 14h à 19h à la salle Mélusine 9 rue Twistringen à Bonne Étable. L'animation sera assurée par l'accordéoniste Bruno Leblanc qui mènera la danse pour vous faire passer un moment agréable et en bonne compagnie. L'entrée est fixée à 8€. Venez nombreux en famille ou entre amis pour partager ce moment festif et dynamique le lundi 6 juillet. Le jeudi 9 juillet, l'Amicale des Anciens de Courcité vous donne rendez-vous de 14h à 19h à la salle socio-culturelle pour son traditionnel bal de l'été. L'entrée est fixée à 8€, comprenant un pain au chocolat offert à la pause. Le verre de l'amitié sera offert à tous les participants à partir de 18h30. L'orchestre Nicolas Devoir mettra l'ambiance à ce thé dansant de l'Amicale des Anciens de Courcité le jeudi 9 juillet. Les tables sont sans réservation. Venez nombreux pour partager un moment de danse et de convivialité. Samedi 11 juillet à Rouen, l'association des anciens combattants de Rouen, l'UNCAFN, organise son loto annuel à 20h. Ce loto sera animé par Hervé Housson. Il est sans réservation. Loto doté de 2 500 € de lots avec consolante, nombreuses cartes cadeaux d'une valeur de 30€, 50€, 100€ et une carte cadeau de 300€ pour le gros lot.

à 18h. Petite restauration sur place. Venez nombreux à ce loto organisé par l'Association des anciens combattants de Rouen, l'UNC AFN, le samedi 11 juillet à 20h à Rouen. Le dimanche 12 juillet, l'association Accordéon Musette vous invite à son thé dansant de 14h à 19h à la salle Maison du Temps Libre de Bazoches sur Rouenne dans l'Orne. L'orchestre Marcel Pelletier animera ce rendez-vous dansant du dimanche 12 juillet. Plus d'informations 06 72 14 73 79. Dansant à la Ferté-Bernard le lundi 13 juillet. L'association Génération Mouvement du secteur de la Ferté-Bernard organise un thé dansant le lundi 13 juillet à 14h à la salle Athéna de la Ferté-Bernard. Ouverture des portes à 13h30. L'orchestre de Patrick Caron animera ce rendez-vous dansant à la Ferté-Bernard le lundi 13 juillet. L'entrée fixée à 10€. Viennoiserie, bouteille d'eau de 50 centilitres offerte. Plus d'informations 06 23 20 27

Cherbourg, départ place des Halles à 22h, suivi du feu d'artifice au plan d'eau et du bal populaire. Fête nationale à Conly, organisée par le comité des fêtes le mardi 14 juillet. Guinguette en bord de Sarthe, le mardi 14 juillet de 14h à 18h, animé par l'orchestre de Bruno Leblanc et son batteur sur l'aire de loisirs de Fresnay-sur-Sarthe. L'association Animation Camping Mini-Golf vous invite nombreux à participer à ce bal gratuit du 14 juillet. Des crêpes vous seront proposées sur place. Mardi 14 juillet, Guinguette en bord de Sarthe, de 14h à 18h sur l'aire de loisirs de Fresnay-sur-Sarthe. Jeudi 16 juillet, danse, amitié, convivialité avec le club Génération Mouvement de Conly de 14h à 19h pour le rendez-vous dansant de la petite guinguette. L'ambiance sera assurée par Gilles Musique. Venez nombreux, n'hésitez pas à venir avec vos amis. Cet après-midi est pour vous. L'entrée est fixée à 8€ avec un goûter offert, une boisson ou un pain au chocolat. Afin de prolonger cet après-midi de danse et de passer quelques heures de plus en compagnie de Gilles Musique qui vous a accompagné depuis 11 ans pour animer régulièrement les après-midi dansants de la petite guinguette. Il lui souhaite une bonne retraite. Il vous est proposé un plateau repas le soir au tarif de 15€ uniquement sur réservation avant le 6 juillet. Renseignements et réservations pour cette petite guinguette.

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festif et rythmé. Venez danser, partager un bon moment dans une ambiance chaleureuse le dimanche 28 juin à 14h à la salle des fêtes de Saint-Pierre-sur-Orthe. L'animation sera assurée par l'orchestre de Bruno Leblanc. Un pain au chocolat vous sera offert à la pause, le verre de l'amitié. Les tables seront à votre disposition autour de la piste. Ce thé dansant du dimanche 28 juin à Saint-Pierre-sur-Orthe est sans réservation. L'entrée est fixée à 8€. Le dimanche 28 juin, l'association Accordéon Musette organise un thé dansant de 14h à 19h à la salle de Sérigny dans l'Orne. L'orchestre Marcel Pelletier animera ce rendez-vous dansant à Sérigny le dimanche 28 juin. Renseignements 06 72 14 73 79. Je non, je non, je non. Thé dansant.

simplement amateur de bonne musique, venez partager un moment chaleureux le 29 juin à la salle des fêtes de Sauton dans l'Orne, à moins de 10 km de la Ferté-Bernard, pour un thé dansant animé par Nicolas Devoir. Il saura vous faire chanter et danser sur vos airs préférés. La salle bénéficie d'un parquet magnifique, un confort pour la danse. Et parce que la danse s'accreuse, le club des retraités de Sauton vous offre une viennoiserie locale, préparée avec soin par le boulanger-pâtissier du village. L'entrée est fixée à 8 €. L'ouverture des portes se fera dès 13h30. Pour toute question, pour réserver vos places, contactez la présidente Claudine Grenèche au 06 19 01 54 77. Nous avons hâte de vous retrouver sur la piste de danse à Sauton le lundi 29 juin. Le club Génération Mouvement de Persaigne-Saunois vous informe que le concours de pétanque, initialement prévu ce lundi 29 juin à Villeneuve-en-Persaigne, est annulé pour cause de canicule. Merci pour votre compréhension.

ferme des chèvres de Saint-Sennery de 18h à 22h. Restauration sur place, scène ouverte, inscription possible au 07 83 06 52 07. Rendez-vous au lieu dit Massacre à Saint-Sennery-le-Gérais le vendredi 3 juillet de 18h à 22h pour le marché champêtre de producteurs et créateurs. Grande soirée guinguette à Vivoin. Le comité des fêtes de Vivoin vous invite à une soirée exceptionnelle sous le signe de la convivialité et de la fête. Sortez vos canotiers et vos plus beaux sourires pour une ambiance guinguette le samedi 4 juillet à partir de 20h sur le terrain de loisirs de Vivoin. L'animation sera assurée par l'orchestre Pascal Solal.

festive garantie, feu d'artifice pour clôturer cette soirée guinguette à Vivemoins le samedi 4 juillet. Participation de 27€ par personne. Renseignements et réservations auprès de Martine Barbier au 06 35 56 83 57. Catherine Chauffret au 06 25 99 79 71. Le comité des fêtes de Vivemoins vous attend nombreux pour faire la fête ensemble le samedi 4 juillet. Samedi 4 et dimanche 5 juillet, c'est la fête au village à Saint-Ouen de Mimbré avec au programme de la journée du samedi concours de pétanque, inscription à partir de 13h, 5€ par participant, début des parties à 14h, à 20h, soirée dansante animée par un DJ, repas sur réservation, menu faufilé 20€, menu saucisse 15€, retirez vos billets à la Bolée au 02 43 90 17 24 12 auprès de Chantal au 06 47 98 84 80, Joël au 06 86 47 91 80, Stéphane au 07 55 58 61 28, date limite de réservation le jeudi 2 juillet. Le dimanche 5 juillet, vide grenier toute la journée de 7h à 18h, infos et réservations auprès de Christine au 06 85 18 69 12, Maxime au 06 13 82 13 14, à 14h babyfoot humain, inscription gratuite sur place jusqu'à 14h30, possibilité de participer à partir de 12 ans, de 14h30 à 16h30, animation guinguette avec les enchanteuses, manège, restauration rapide sur place tout le week-end. Rendez-vous le samedi 4 juillet, dimanche 5 juillet pour la fête communale à Saint-Ouen de Saint-Marc du Désert, 22e édition du festival Saint-Marc America le samedi 4 et le dimanche 5 juillet. Ouverture du site à 10h30 le samedi. Ouverture officielle du festival à 11h. Au programme de la journée, bal country, concert d'Alan Carter, chanteur multi-instrumentiste. Lost Weekend, initiation danse country orchestrée par Babette, animation village western. Le spectacle Buffalo Bill Show de 15h à 16h, de 21h à 22h, cracheur de feu et feu d'artifice à 23h. Le dimanche 5 juillet de 10h à 17h, retour sur le festival Saint-Marc America pour les différentes animations proposées. Bal country, initiation danse country, concert d'Alan Carter, animation village western et animation Buffalo Bill Show. Participation de 6€ à 10€ pour l'entrée ado de 15 à 18 ans selon la formule choisie. Gratuit pour les moins de 14 ans, de 10€ à 20€ pour tous. Restauration rapide sur place, exposition de voitures anciennes et motos, l'entrée du festival Saint-Marc America à Saint-Marc du Désert le samedi 4 et dimanche 5 juillet sera offerte au chauffeur et à son passager. Mimbré. Le dimanche 5 juillet à Saint-Pierre-des-Nids, le club d'invités de Saint-Pierre-des-Nids organise son thé dansant de 14h à 19h à l'espace Casati, 10 allée des Loriots à Saint-Pierre-des-Nids. Ce thé dansant sera animé par l'orchestre Gilles Musique. Renseignements au 06 51 87 51 44 ou au 06 22 86 75 93 pour ce thé dansant du dimanche 5 juillet à Saint-Pierre-des-Nids.

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Venez découvrir les collections dédiées à cette technique de broderie d'exception. 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Nous espérons vous compter parmi nos visiteurs sur cette saison 2026 pour célébrer ensemble ce patrimoine vivant. 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

de danse. Venez vous amuser, danser, passer l'après-midi au rythme des plus grands succès rétro et de variété dimanche 5 juillet de 14h à 19h à la salle polyvalente Route de ma mère à Saint-Langis-les-Mortagnes. L'après-midi sera animé par l'orchestre duo La Croix, ambiance garantie sur la piste. Les réservations sont possibles pour participer à ce thé dansant du dimanche 5 juillet au 06 69 07 93 87 ou au 06 40 08 61 73. Que vous soyez danseur ou simplement là pour le plaisir de la musique, toute l'équipe du club La Joie de Vivre vous attend avec impatience. Après-midi dansant à Bonne Étable, Génération Mouvement Pays de Bonne Étable vous donne rendez-vous le lundi 6 juillet pour son thé dansant qui se déroulera de 14h à 19h à la salle Mélusine 9 rue Twistringen à Bonne Étable. L'animation sera assurée par l'accordéoniste Bruno Leblanc qui mènera la danse pour vous faire passer un moment agréable et en bonne compagnie. L'entrée est fixée à 8€. Venez nombreux en famille ou entre amis pour partager ce moment festif et dynamique le lundi 6 juillet. Le jeudi 9 juillet, l'Amicale des Anciens de Courcité vous donne rendez-vous de 14h à 19h à la salle socio-culturelle pour son traditionnel bal de l'été. L'entrée est fixée à 8€, comprenant un pain au chocolat offert à la pause. Le verre de l'amitié sera offert à tous les participants à partir de 18h30. L'orchestre Nicolas Devoir mettra l'ambiance à ce thé dansant de l'Amicale des Anciens de Courcité le jeudi 9 juillet. Les tables sont sans réservation. Venez nombreux pour partager un moment de danse et de convivialité. Samedi 11 juillet à Rouen, l'association des anciens combattants de Rouen, l'UNCAFN, organise son loto annuel à 20h. Ce loto sera animé par Hervé Housson. Il est sans réservation. Loto doté de 2 500 € de lot avec consolante, nombreuses cartes cadeaux d'une valeur de 30€, 50€, 100€ et une carte cadeau de 300€ pour le gros lot.

ouvertes à 18h. Petite restauration sur place. Venez nombreux à ce loto organisé par l'Association des anciens combattants de Rouen, l'UNC AFN, le samedi 11 juillet à 20h à Rouen. Le dimanche 12 juillet, l'association Accordéon Musette vous invite à son thé dansant de 14h à 19h à la salle Maison du Temps Libre de Bazoches sur Rouenne dans l'Orne. L'orchestre Marcel Pelletier animera ce rendez-vous dansant du dimanche 12 juillet. Plus d'informations 06 72 14 73 79. Dansant à la Ferté-Bernard le lundi 13 juillet. L'association Génération Mouvement du secteur de la Ferté-Bernard organise un thé dansant le lundi 13 juillet à 14h à la salle Athéna de la Ferté-Bernard. Ouverture des portes à 13h30. L'orchestre de Patrick Caron animera ce rendez-vous dansant à la Ferté-Bernard le lundi 13 juillet. L'entrée fixée à 10€. Viennoiserie, bouteille d'eau de 50 centilitres offerte. Plus d'informations 06 23 20 27.

Départ place des Halles à 22h, suivi du feu d'artifice au plan d'eau et du bal populaire. Fête nationale à Conly, organisée par le comité des fêtes le mardi 14 juillet. Guinguette en bord de Sarthe, le mardi 14 juillet de 14h à 18h, animé par l'orchestre de Bruno Leblanc et son batteur sur l'aire de loisirs de Fresnay-sur-Sarthe. L'association Animation Camping Mini-Golf vous invite nombreux à participer à ce bal gratuit du 14 juillet. Des crêpes vous seront proposées sur place. Mardi 14 juillet, Guinguette en bord de Sarthe, de 14h à 18h sur l'aire de loisirs de Fresnay-sur-Sarthe. Jeudi 16 juillet, danse, amitié, convivialité avec le club Génération Mouvement de Conly de 14h à 19h pour le rendez-vous dansant de la petite guinguette. L'ambiance sera assurée par Gilles Musique. Venez nombreux, n'hésitez pas à venir avec vos amis. Cet après-midi est pour vous. L'entrée est fixée à 8€ avec un goûter offert, une boisson ou un pain au chocolat. Afin de prolonger cet après-midi de danse et de passer quelques heures de plus en compagnie de Gilles Musique qui vous a accompagné depuis 11 ans pour animer régulièrement les après-midi dansants de la petite guinguette. Il lui souhaite une bonne retraite. Il vous est proposé un plateau repas le soir au tarif de 15€ uniquement sur réservation avant le 6 juillet. Renseignements et réservations pour cette petite guinguette du jeudi 16 juillet auprès de Martine au 06 37 99 47 40 ou 02 43 24 86 19.

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0: Bonjour à tous, la canicule recule mais ses effets sanitaires restent devant nous. Déclaration de Sébastien Lecornu à l'issue d'une nouvelle cellule interministérielle de crise ce matin. Hier, la ministre de la Santé Stéphanie Rist s'est inquiétée du risque de mort, notamment à domicile à cause de la chaleur. Le nombre d'appels au SAMU francilien a bondi de 80% ces derniers jours. Hier, 3000 passages aux urgences dans les hôpitaux de Paris ont été comptabilisés. Et ce sont encore 37 départements concernés par l'alerte rouge canicule. Dans un large quart nord-est, on attend encore des températures proches des 40 degrés, mais à partir de dimanche, une baisse des températures devrait s'amorcer progressivement par l'ouest avec l'arrivée d'orages, prévient Météo France, car 34 départements sont en vigilance orange orage des Pyrénées-Atlantiques au Pas-de-Calais. Et le risque pendant ces épisodes de forte chaleur, ce sont les feux de forêt. Les Pyrénées-Orientales sont en rouge, placées en niveau très élevé de risque d'incendie. 43 départements sont en vigilance orange pour un risque élevé. Il est recommandé d'éviter les secteurs boisés. 9 feux sur 10 sont d'origine humaine. Dans l'actualité aussi, nouvelle journée de grève pour les salariés de Decathlon. La CFDT réclame une revalorisation des salaires en dessous de 3 500 €. L'Iran et les États-Unis s'accusent mutuellement. Téhéran dénonce une violation flagrante de l'accord après des frappes américaines. Washington dit de son côté avoir frappé des lieux de stockage de missiles et de drones après l'attaque d'un navire commercial dans le détroit d'Ormuz, imputé à l'Iran. Et dans le même temps, les États-Unis annoncent un accord entre Israël et le Liban. Le texte signé hier à Washington prévoit notamment d'instaurer une paix et une sécurité durable. Il reste beaucoup de travail à accomplir, écrit sur X le secrétaire d'État américain Marco Rubio. Et puis en sport, en natation, Léon Marchand s'est qualifié pour la suite des championnats de France à Saint-Etienne. Il a dominé les séries du 400 mètres 4 nages en un peu moins de 4 minutes et 12 secondes. Un premier plongeon dans l'hexagone depuis les JO de Paris en 2024 pour le quadruple champion olympique toulousain. Voilà pour l'actu, très bonne journée à tous.
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0: dans le merveilleux cadre du château de Sourches à Saint-Symphorien pour vous présenter un événement incontournable de chaque début d'été, le dimanche 5 juillet. L'association Ruyer Saint-Symphorien vous donne rendez-vous pour sa traditionnelle et très attendue fête de la chasse, de la pêche, de la nature et du cheval. Un programme exceptionnel qui célèbre nos traditions et notre terroir. Et pour nous en parler sur l'antenne de Radio Alpes-Mancel, nous avons le plaisir de recevoir en studio trois invités. Alors, honneur aux dames pour commencer. Bonjour Manuela.
1: Bonjour.
0: Bonjour Georges Tourneur.
2: Bonjour.
0: Et l'incontournable du micro, notre ami Jean-Luc Boutier. Bonjour.
3: Bonjour.
0: Alors on le sait, donc cette édition 2026, elle s'inscrit dans la continuité directe de celle de l'an passé. Donc c'était le 30e anniversaire. Est-ce qu'on peut faire un petit bilan de cette édition historique?
1: Bien, ce fut une très belle édition avec une belle fréquentation du public. On a eu beaucoup de monde. On a fait à peu près 5000 visiteurs qui venaient un peu de partout, de France entière. On avait la Nationale d'élevage du Saint-Hubert qui nous a fait venir des gens d'Espagne, de Belgique, d'Italie, du Pyrénées. Donc c'est vrai que c'était sympathique l'échange avec différentes personnes à Saint-Symphorien.
0: Si on devait rendre hommage à quelques figures marquantes justement qui ont été personnages clés de cette grande fête, qui ont participé ou qui participent toujours, voilà, est-ce qu'on peut citer quelques noms?
1: Eh bien déjà, notre fondateur, Roger Blossier, sans qui on ne serait jamais arrivé là où on est, c'est lui qui a créé la fête de la chasse avec Charles Cruard, donc il y a 30 ans de ça maintenant. Donc c'est vrai que grâce à lui, aujourd'hui, la fête, elle est très populaire. On a une belle équipe, tous les bénévoles, les enfants des bénévoles, c'est un état d'esprit très familial, très sympa. Et puis aussi, surtout, sur le domaine de M. M. de Foucault, qui tous les ans nous reçoivent gentiment dans leur propriété et où vraiment ça se passe très bien et tout le monde est content du site. Et donc dans les bonnes figures, nous avons notre collègue Georges qui est avec nous, qui est notre encyclopédie de la fête de la chasse parce que c'est lui qui connaît toutes les dates, tous les petits tuyaux. C'est Georges à qui on demande quand on a quelque chose à résoudre ou autre. Georges, c'est toujours les bonnes dates.
0: Alors Georges, ces longues années de participation à cette fête, qu'est-ce qu'on peut retenir?
2: Moi, la grande satisfaction que j'ai actuellement, c'est de voir une équipe de jeunes de 20 à 25 ans qui sont en train de prendre la relève. Et c'est ce qui me motive pour rester. C'est un peu le carnet d'adresse, c'est un peu la mémoire. Et ce qui serait dommage, c'est que je ferme le parapluie et que ça puisse pas être transmis. L'objectif pour moi, c'est la transmission. Je serais heureux, si Saint-Pierre me donne encore quelques années, de pouvoir participer et de voir le travail qui va être repris derrière. Même si c'est pas du tout même état d'esprit. Puis, bon, ben maintenant, on a Internet. Internet, pour moi, c'est loin, des choses comme ça. Totalement différent. Mais c'est pas pour ça que ce sera mauvais. Pas du tout. C'est de l'évolution.
0: Bienvenue à la jeunesse. Ça fait plaisir d'entendre qu'une association donc voit arriver une nouvelle génération. Si on devait résumer en chiffres la fête de la chasse à Saint-Symphorien.
1: Alors bénévoles, on est tout au long de l'année, on est un petit groupe qui travaille sur la fête parce qu'il faut quand même savoir que même si la fête dure une journée, c'est quasi un an de préparation parce que dès qu'on finit une édition, on repense à la suivante. Il y a des impératifs à résoudre, à prendre de notes pour l'année d'après. Donc on est un petit nombre où on bosse toute l'année et puis quand arrive le jour J, comme les 3 semaines de montage et puis 3 semaines démontage, bon là on arrive à être un peu plus rapide parce que c'est vrai qu'on a des bras, mais en fait ça rassemble à peu près 200 bénévoles. Le jour de la fête, on arrive à presque 200 bénévoles. Donc qui sont des amis, les enfants, des amis des amis, en fait chacun vient se greffer à la fête parce que c'est une belle ambiance familiale. Voilà, on est en campagne, nature, et c'est vrai que tout le monde ça se passe dans la sympathie. Donc voilà. Et donc on a fait cette année, pour les 30 ans, une très très belle édition où on a eu plus de 5000 visiteurs à venir à l'édition sur le château de Sourches.
0: Et si on parle en termes d'exposants, d'équipage
1: Alors j'avais réussi à atteindre 1080 chiens présents pour les 30 ans et où on avait à peu près plus de 80 équipages présents sur la fête. Cette année c'est encore pareil, on a beaucoup d'équipages, beaucoup de nouveaux, beaucoup de personnes qui entendent parler de la fête de la chasse, qui sont encore jamais venues, ils viennent avec des amis, s'il y a un copain qui vient, ça se fait beaucoup par bouche à oreille, parce que même si voilà, on est en Sarthe, mais ça fait bouche à oreille, donc ça va très vite. Maintenant avec les réseaux, ça va encore plus vite. Donc c'est souvent voilà des amis, des copains de chasse qui disent t'es jamais venu à la fête de la chasse, bah tiens on va venir. Donc cette année, je sais que j'ai des nouveaux équipages qui viennent. Et puis en exposant, on tourne à peu près entre 50 et 80 exposants. Et pareil, tous les ans, on a des nouveaux exposants qui veulent venir, qui entendent parler de la fête de la chasse, et que voilà, c'est des éditions qui montent chaque année. Donc les gens veulent venir participer.

0: on connaît ce cadre merveilleux du château de Sourges. Alors, comment est-ce qu'il s'adapte pour accueillir l'événement?
1: Bien, en fait, on achemine beaucoup de matériel, donc toute une partie pour la restauration, parce que donc le midi et le soir, nous avons la restauration. Il y a aussi la restauration rapide. Et puis, ben, après, il y a tout ce qui se présente autour du ring, tout le matériel à amener, les chenilles à monter, parce qu'en fait, on a quand même 2 jours de montage de chenilles, et on a tous les barnums à monter. Donc, on échange aussi avec d'autres associations, car on se prête le matériel. On a une collaboration avec d'autres associations autour qui prêtent le matériel. Donc, en fait, il faut acheminer tout et tout monter sur les 15 jours, 3 semaines avant la fête.
2: Oui, il y a une très bonne entente entre le comité des fêtes de Chouan-Charny, l'entente rurale Auvergne, l'envol avec Loé. Donc, ces gens-là viennent avec leur matériel et montent leur matériel sur place. Mais ce qui veut dire aussi, c'est que nous, on doit partir pour monter chez eux. Et je prends l'exemple d'Auvers-sous-Beaufaucon avec les RAL. Il y a une soirée le 20 juin, donc on a du matériel de chez nous qui part le 20 juin, qu'on va monter à Auvers et après qu'on va redémonter pour ramener chez nous. Donc, il y a une telle ambiance, il y a une telle façon de gérer que ça se passe en... On ne pense pas à la fatigue.
0: Et ça a permis d'occuper notre jeune retraité.
2: vieux retraité.
0: Donc, comme à l'habitude, un programme qui va être bien chargé, on va en parler. Donc, pour les visiteurs qui viennent en famille, quels sont les temps forts, les plus spectaculaires, les plus interactifs pendant cette journée du dimanche 5 juillet?
1: Alors, nous avons le jour de la fête, ça ouvre à 9h au public. Alors, l'entrée est à 6€ et c'est gratuit pour les moins de 12 ans. Ça, on ne change pas chaque année, c'est toujours les mêmes choses. Les gens donc peuvent arriver à 9h. On a le concours de trompe qui a lieu dès 9h le matin. Après, vous avez sur le site différentes animations avec le tir à l'arc, l'initiation au chien d'arrêt. À 10h30, nous avons la messe de Saint-Hubert, où là, on a vraiment grand public qui vient à la messe le matin. Et puis, vers 11h30, midi moins le quart, nous avons le vin d'honneur qui est offert par l'association des chiens courants, l'association 72, qu'on remercie parce qu'ils s'impliquent énormément dans la fête de la chasse. Ils nous aident beaucoup. Donc, il y a le vin d'honneur. Ensuite, partie restauration à midi, où cette année, nous faisons un bœuf grillé à la broche. Donc, pour un tarif de 21€ pour ceux qui veulent se restaurer. On a aussi en parallèle la restauration rapide qui sera proche des chaumières. Et donc, tout au long de la journée, l'après-midi, on aura différentes animations avec les présentations des équipages, petites grandes vénerie, vénerie sous terre. Chaque équipage présentera son équipage, son mode de chasse, les races de chiens, d'où est-ce qu'ils viennent, où est-ce qu'ils chassent. Et puis, donc dans la soirée, on a aussi la remise des concours de prix avec l'open de trompe, où les gens qui vont avoir sonné toute la journée pour se qualifier, donc à la fin, à 18h, il y a la finale. Voilà. Et donc, le soir, nous avons le repas du cochon grillé à 19h30 pour un tarif de 17€. Voilà. Donc, faut aussi, l'après-midi, j'ai oublié de dire, il y a la démonstration avec les percherons, qui est un concours, en fait, où ils se qualifient pour les 4 jours du Mans et le haras du pain. Voilà. Donc, et tout au long de la journée, les gens peuvent se promener tout autour du château, parce que le site est quand même très grand. Voilà. Donc, ils peuvent aller voir les chiens, les chevaux. Il y a les exposants qui vendent diverses choses. Pas que des articles de chasse. On a de plus en plus d'exposants qui viennent, qui sont pas du tout du milieu de chasse, mais qui veulent participer. Et puis, donc, faire le tour des chenilles, aller se promener dans le parc. Voilà. Et donc, le soir, le repas. Et nous faisons un spectacle le soir de démonstration de dressage, en fait, au niveau du cheval et de country. Voilà, on va avoir des démonstrations assez sympas après, au moment du repas. Et donc, après, on aura une reconstitution de chasse par un des équipages présents toute la journée avec nous sur la fête. Et on clôturera la soirée par le feu d'artifice.
0: Donc là, je vais m'adresser à Jean-Luc avec un programme aussi riche. Je pense que le micro va pas chômer. Alors, comment est-ce qu'on s'organise, qu'on orchestre cette journée pour être au plus près des exposants et également des différents équipages?
3: Oui, on s'organise très bien. C'est d'abord, je voudrais revenir, si vous voulez bien, sur l'année 2025, parce que ça a été un grand cru 2025 exceptionnel. Et puis, bien sûr, c'est les 30 ans. Il y avait une cérémonie religieuse. Vous savez que c'est quelque chose là-bas qui est exceptionnel. 30 ans. Donc, on a fait venir, enfin, l'association, hein, pas moi, l'évêque du Mans, qui est venu. C'est rarissime de faire ça. Et là, il est venu parce qu'il y avait, on a doublé dans le public. C'était incroyable et tout. Et c'était une belle cérémonie. Et ça fait partie de ce patrimoine, bien évidemment. Donc ça a été un anniversaire. On peut dire dire que moi, j'ai vraiment aimé ça parce que je me suis dit, ben voilà, c'est bien, on a laissé personne sur les côtés, tout le monde était là, donc c'était une bonne chose. Et pour aller maintenant en 2026, ben écoutez, moi je suis arrivé un beau jour dans cette organisation, je connaissais personne. C'est notre ami Georges qui est venu frapper à la porte. Je me dis, tiens, dis donc, il y a quelqu'un qui frappe à la porte et tout. Je savais pas où j'allais, hein. J'avais entendu parler, comme on disait, mais finalement, je savais pas trop. Et je suis allé là, j'ai trouvé une belle équipe. Et puis, quand on connaît pas, vous savez, c'est chaque sujet important. Vous passez du sport à l'accordéon, de l'accordéon, vous passez à autre chose. Et là, vous dites, c'est la fête de la chasse, de la nature et tout. Et je me suis dit, bah, pourquoi pas, peut-être que finalement, ça va m'intéresser. Et ça m'a intéressé beaucoup. Et ça m'intéresse toujours parce que le sujet est tellement grand. C'est un sujet qui est tellement important. Et aujourd'hui, qui est en actualité, parce que qui dit fête de la chasse, on rappelle, il n'y a pas que de la chasse, la nature, la pêche et le cheval, c'est tellement important. Et bien, je me suis dit, on va arriver à gérer ça, il n'y a pas de raison. C'est immense, c'est vrai, c'est très grand, il y a 3 pôles structurels et tout, mais on est bien sonorisé, il ne faut pas l'oublier, c'est très important. Et donc, suite à ça, et bien voilà, on s'est acclimaté à gérer un petit peu la situation avec les équipes, et moi, j'y prends du plaisir, et évidemment, au bout de X années, je ne dirais pas et tout, et c'est vraiment agréable, je passe une belle journée, là, parce qu'on a plein de choses, et un public qui est enthousiaste, un public qui est agréable, qui s'intéresse, qui écoute. Vous savez, quand on fait ça dans ce métier, au bout de 40 ans, on se dit qu'on est heureux comme un roi.

0: Et donc, vous avez parlé tout à l'heure de la restauration. On a parlé rapidement. Une fête réussie, c'est aussi là où on propose une bonne restauration. Et je crois que c'est plutôt une satisfaction du côté de Saint-Symphorien. Comment on s'organise au niveau de l'équipe pour satisfaire tout ce public?
1: Eh bien, on a une équipe restauration qui est gérée par Karine, qui fait partie du bureau. Et c'est elle la chef d'orchestre, je veux dire, qui gère très bien parce que ça se passe vraiment très, très bien. C'est très fluide. Donc, on a plusieurs bénévoles sous chaumière qui ont chacun un poste. Et donc, ils distribuent au niveau du plateau repas, les gens passent avec leur ticket. Donc le matin, quand les gens arrivent sur site, peuvent aller à la caravane pour réserver leur ticket repas pour pouvoir se restaurer le midi et le soir. Vous pouvez prendre vos tickets par avance. Voilà. Donc ils viennent à la caravane, ils achètent leur ticket. Comme ça, le midi, ils vont directement sous chaumière pour se restaurer.
0: Donc tout ça sans réservation, juste le jour J, on vient, on prend son ticket. Il faut quand même une belle organisation.
2: Et je suis là pour rappeler un petit peu à l'ordre quand même, attention. Hein. Je rappelle à tout moment qu'il ne faut pas hésiter de prendre des tickets. On va à la banque, on prend ses tickets et ça fait partie de ça également. Le champion, le coordinateur pour gérer un petit peu tout ça. Et finalement, ça se passe très très bien. Très très bien. C'est ça aussi notre métier d'animateur. Là, on est au milieu, on est au cœur du réacteur et puis ça fonctionne.
0: On peut dire c'est une fête du premier week-end d'été, premier week-end de vacances. On y vient en famille à cette fête.
1: C'est ça, c'est avant que les gens partent en vacances et viennent à Saint-Symphorien. C'est le rendez-vous incontournable des retrouvailles de tous les amis chasseurs, pêcheurs, cavaliers et même les novices, puisque aujourd'hui, on voit énormément de gens qui ne sont pas du tout du milieu chasse, pêche, nature, et qui viennent en fait de Saint-Symphorien, parce que de par le site...
3: Le site, c'est important.
1: Et entendre dire que voilà, la fête de la chasse, c'est pas mal, bah tiens, on ira peut-être faire un tour voir là-bas. Comme il y a plusieurs animations, vous pouvez repartir avec votre pot de miel, votre fromage. Il y a plein d'exposants, en fait, qui n'ont pas forcément rapport au milieu chasse, parce que oui, c'est vrai, c'est fête de la chasse, mais pêche, de la nature et du cheval.
2: On se fait une idée que cette fête de la chasse, qui n'est plus que ça, les gens viennent... Ah, on pensait pas que c'était la chasse. Non, il y a une idée générale. Et ça, c'est important pour les temps qui courent et pour l'avenir, justement, d'une telle manifestation. Il faut que ça soit une ouverture. Et je crois que les gens qui viennent aujourd'hui, voilà, ils ont compris que, voilà, on n'est plus en train de dire, voilà, halte, c'est fini, ça c'est terminé. On est dans une ambiance, une communication de dire, attendez, c'est pas ce que vous disiez.
1: Et on a des passionnés de nature. Alors moi, je suis photographe animalière et j'expose à la fête de la chasse où je rencontre chaque année plein de passionnés de nature où en fait, on discute, on échange sur différentes espèces qui sont chassable ou non, voilà, moi je prends en photo des oiseaux migrateurs, alors oui, on prend les animaux mammifères, mais les insectes, donc on peut parler de plein de choses, pollinisation, du petit écureuil au martin pêcheur, donc voilà, en fait ça ouvre à plein de discussions avec un grand public.
0: Voilà, ce grand public est invité à venir découvrir s'il ne connaît pas encore cette fête de Saint-Symphorien. On rappelle que c'est jusqu'à la tombée de la nuit, puisque c'est le feu d'artifice qui vient clôturer cette fête.
2: Absolument.
0: Donc on peut y passer une très belle journée. Peut-être quelques mots à l'intention de monsieur Mme Foucault qui vous met à disposition ce site, justement.
1: Qu'on remercie infiniment parce que grâce à eux, on peut faire notre fête chez eux et que ça se passe merveilleusement bien chaque année. Eux aussi sont très contents d'avoir tout ce monde présent à la fête. C'est vrai que c'est une belle réussite et sans qui on ne pourrait pas faire la fête si on n'avait pas ce lieu.
3: Et après l'épivrène, ça fait une animation pour le château.
2: Exactement.
3: Voilà,
2: ouais.
3: Voilà.
2: C'est une bonne idée, en plus.
3: Oui, c'est une bonne idée parce que ça permet de faire vivre le château à la belle saison.
2: Ce qui est surtout curieux, c'est que dans un endroit privé, c'est pas facile aujourd'hui de faire une telle manifestation d'ampleur, connue évidemment bien au-delà des frontières. Ce n'est pas facile de faire ça dans un endroit privé où, comme disait Manuela, on nous donne le quitus pour y aller. Et c'est ça qui est difficile. Il y a beaucoup de festivités aujourd'hui, mais les endroits privés aujourd'hui, c'est plutôt refermé. Et on a une chance extraordinaire.
0: Si on a autre chose à communiquer pour vraiment faire déplacer un public nombreux à ce rendez-vous du dimanche 5 juillet à Saint-Symphorien.
1: Eh bien, il y aura plusieurs animations et d'ailleurs, je pense, pour les enfants, on a les chasseurs à l'arc, en fait, qui initient les enfants au tir à l'arc. On a aussi les jeunes chasseurs qui font un petit stand de carabine à plomb pour les enfants. Ils apprécient. Il y a des petits jeux, des lots à gagner. Donc ça, c'est très, très prisé. Et puis, on a toutes les associations à qui on peut rendre visite sur le site, où chaque association parle. Donc on a, le Grand Gibier, on a l'exposition des trophées de Servia, la Fédération des chasseurs de la Sarthe, donc avec des techniciens où on peut échanger beaucoup de choses. On a aussi donc l'étude des mâchoires des trophées de cerf qui ont été récupérés, où en fait ils font des coupes dentaires et on peut savoir quel âge avait l'animal. Donc ça, c'est assez intéressant, pointu avec les techniciens, c'est vraiment bien. Et puis donc toutes les associations, donc les gibiers d'eau, les chiens d'arrêt, les déterreurs, on a un stand de reconstituer en fait avec les déterreurs qui est assez joli. On a aussi Bernard, notre ami Bernard Le Breton, qui fait son stand d'armurier d'époque, d'autrefois, avec des anciens livres, de l'ancien matériel. Moi, avec mon stand photo, on est tout un pôle ensemble qui anime aussi pour le public. Et puis, tous les exposants qui seront présents à vendre. Donc, ça peut aller de la veste de chasse à la trompe de chasse. Ça peut être le monsieur avec le pot de miel, le fromage. On a plein de monde. Et c'est vrai que chaque année, on a des nouveaux exposants, des nouveaux équipages et du nouveau public.
0: Voilà, avec l'animateur qui est là, donc omniprésent sur toute cette journée pour faire découvrir toutes ces personnes qui participent à la fête.
2: Et oui, parce qu'il faut faire bouillonner, j'allais dire, tout cela. Mais c'est vrai, je le dis, je le redis, c'est une fête de qualité, c'est une fête d'envergure. Et c'est vrai qu'aujourd'hui, les fêtes de la chasse, de la nature, on ne fait pas n'importe quoi. Et là, on le voit depuis que je suis là, j'ai regardé l'équipe, comment ils travaillent, comment ils fonctionnent. C'est de qualité, ils innovent, ils recherchent, ils regardent. Et une fête de qualité, elle dure parce que voilà, on y trouve plein de choses, on peut pas faire n'importe quoi, c'est pas une fête purement commerciale, c'est une fête de la nature et autres. C'est un petit peu ce que le spectateur recherche aujourd'hui, c'est-à-dire pas du business, surtout une fête de qualité. La nature, c'est au cœur de l'actualité actuellement.
0: Georges, il veut ajouter un petit mot pour conclure.
3: Oui, ce que je voulais dire, dès qu'on est rentré sur le site, on s'aperçoit que les gens qui sont rentrés sur le site, ils passent quasiment la journée. Il n'y a pas de vide, il y a tellement d'activités tout autour et on y retrouve des gens qu'on connaît. Moi, j'en ai fait l'expérience. J'ai vu des années, j'ai même pas le temps de faire le tour du ring. On commence le tour du ring à 2h. À 6h, on l'a pas encore fait. Ce qui fait qu'il y a toujours de l'activité. Des gens qui sont rentrés le matin pour la messe, finalement, on va casser la côte. L'après-midi, il y a de l'occupation autour du ring. On reste à 7h. On reste. Ah, il y a le feu d'artifice. On reste. Et après, à minuit, on a une guirlande d'auto qui s'en vont.
0: Une belle journée en plus, on espère. Voilà. Une belle météo. Voilà.
2: Ah oui, c'est
1: la météo qui fait tout aussi. C'est quand même à chaque fois, on a la chance quand même d'avoir beau. L'an dernier, on a eu un épisode pluvieux, mais quand même, malgré tout, pour la 30e, c'est l'année où on a eu le plus de fréquentation. C'était les 30 ans. Donc voilà. Et donc, je tiens au nom de toute l'équipe de remercier tous les bénévoles qui participent, qui nous aident, même les bénévoles qui viennent ponctuellement comme ça. Je remercie tous les exposants parce que voilà, ils participent avec nous. Les équipages, monsieur et madame de Foucault pour le château et tous les intervenants comme Jean-Luc, notre speaker, Guéna qui est à la sono avec toute son équipe.
2: Important.
1: Voilà. Très bon son. Et puis tous les intervenants de l'équipe et tous les maillons de la chaîne, en fait, on remercie tout le monde.
0: Et on remercie par avance toutes les personnes qui se déplaceront et donc atteignons également, même si ce n'est pas une édition anniversaire, les 5000 visiteurs, pourquoi pas.
2: Et puis moi je veux dire, Radio Alpes Mancelle va nous envoyer le soleil cette journée-là. La météo de la veille sera bonne, vous êtes d'accord.
0: Hein. Et on va préciser que le même jour, la commune fait son assemblée.
2: Et il y aura du soleil, alors il n'y a pas de secret.
0: Allez, merci à vous. Un dernier mot.
1: Écoutez, venez nombreux à Saint-Symphorien.
0: Merci.
2: Voilà. Merci beaucoup.
3: Merci.
1: Merci.

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0: Du 3 au 30 juillet 2026, le jardin potager de Bonnétable accueille l'exposition photographique Terre et mer, des merveilles à contempler, de Geoffroy Dallière. Aujourd'hui, nous avons le plaisir de le recevoir pour évoquer son parcours, sa passion pour la photographie et cette nouvelle exposition qui invite à la contemplation et à la découverte des beautés de la terre et de la mer.

0: Alors, monsieur Dallière, bonjour.
1: Bonjour.
0: Alors, pour nos auditeurs qui ne vous connaissent pas encore, pouvez-vous vous présenter, nous raconter un peu votre parcours?
1: Écoutez, je suis né dans le Saônois, à Lierre-Beauvoir. Mon père était agriculteur et j'ai passé toute ma jeunesse dans ce beau pays du Saônois, tant dans la forêt que dans les plaines, les chemins creux. Et j'ai découvert tous les trésors de la belle nature, mais aussi les animaux, etc. Après, j'ai fait mes études à Paris, puis je suis parti en Afrique. Et après, je me suis marié et j'ai commencé ma vie de famille qui est partie de Rouen pour aller à Compiègne et après à Angers où je suis établi depuis 32 ans. Et par la suite, j'ai beaucoup séjourné en Bretagne Nord pour mes vacances et c'est pour ça que vous verrez dans l'exposition beaucoup de photos de Bretagne Nord qui s'accompagnent à part égale avec les photos du Saônois et de notre beau pays du nord de la Sarthe.
0: La photographie occupe aujourd'hui une place importante dans votre vie. Comment cette aventure a-t-elle commencé?
1: J'ai commencé à faire de la photo quand j'avais 18 ans. J'avais un petit laboratoire en noir et blanc à la maison à Lierre-Beauvoir et j'ai fait des portraits, j'ai fait beaucoup des photos de personnages. Et puis, petit à petit, je me suis centré plus sur la magie de la nature, sur la beauté de la nature. Et lors de mes séjours en Bretagne, je suis rentré dans un club photo qui m'a fait progresser et qui m'a donné l'occasion d'exposer mes photos en collectif avec mes autres collègues du club photo. Et ce qui m'a permis d'apprendre mieux, à mieux mettre en valeur mes photos et surtout de découvrir à quel point elles pouvaient toucher les autres. Et ça, ça a été une grande étape. Ça remonte à peu près il y a une dizaines d'années. Et puis alors, plus récemment, il s'est passé quelque chose de très émouvant, très personnel pour moi. Ma maman est en EHPAD à Angers et j'ai commencé à exposer mes photos dans les couloirs de l'EHPAD. Et ça a beaucoup touché les résidents, les familles, les soignants qui m'ont dit, mais vos photos, elles me font du bien. C'est vrai que quand on est en EHPAD, on sort pas beaucoup, on n'a pas beaucoup l'occasion d'aller à 6h du matin sur les falaises du Cap-Fréhel ou dans les chemins creux du Saônois. Et on est heureux d'avoir quelqu'un qui vous rapporte la nature à l'intérieur. Et donc, à la suite de cette exposition, mes amis d'Angers ont vu l'exposition et j'ai fait une première exposition à Angers l'année dernière qui a eu du succès. Et j'ai parlé de ça à l'Office du tourisme du Saônois qui organise des expositions tant à Mamers qu'à Bonnétable. Donc du coup, c'est comme ça que je suis amené à exposer moi tout seul, si je peux dire, une exposition en solo avec uniquement mes œuvres. Et je suis très heureux d'exposer maintenant dans mon pays natal.
0: Revenons un peu au départ. Quelle est la technique photographique que vous utilisez? Comment préparez-vous vos prises de vue et qu'est-ce qui caractérise votre manière de photographier?
1: Alors, je peux dire que je suis un promeneur photographe, c'est-à-dire que je me promène souvent tôt le matin avec mon appareil photo qui est en mode automatique. C'est très atypique pour un photographe amateur. Quand je saisis un chevreuil qui passe devant moi ou une aigrette sur le bord de la lagune en Bretagne Nord, je saisis l'instant présent et donc je ne peux pas prendre du temps pour faire des réglages compliqués sur mon appareil photo. Et donc, je prends cette photo en instant. Et je suis un photographe de l'instantané. Et c'est la même chose quand on a un papillon qui va à toute vitesse sur une fleur. Eh bien, il faut saisir, il faut déclencher sur l'instant. Et c'est comme ça que je fais. Et ça me permet d'avoir des photos qui sont très instantanées. Je ne me mets jamais dans une hutte pour attendre pendant 3 heures qu'un sanglier passe devant moi. C'est pas du tout mon approche. Je me promène avec mes jumelles et mon appareil de photo et je prends les photos à l'instant, en instantané, quand la scène se présente d'un animal ou d'un papillon, ou alors quand la lumière est belle au bord de la mer ou dans un sous-bois.
0: Pour développer votre technique et votre regard, avez-vous suivi une formation, participé à des stages ou avez-vous appris par vous-même au fil des années?
1: Comme je le disais tout à l'heure, je n'ai pas suivi de stage. Par contre, j'ai beaucoup appris au contact du club photo d'Erquy. Je séjourne souvent en vacances et ce sont des collègues qui sont des photographes plus expérimentés que moi qui m'ont appris un certain nombre de trucs, de manière de prendre des photos, par exemple l'importance du contre-jour, quelques astuces, mais globalement je crois que j'ai quand même beaucoup plus appris par moi-même.
0: En effet, à travers vos photographies, on découvre des univers très variés. Quels sont les thèmes que vous aimez particulièrement photographier? Qu'est-ce qui vous attire dans ces sujets?
1: Thème, c'est aussi bien le végétal, le minéral que l'animal. Donc, c'est toute la nature dans son ensemble. Je suis ornithologue depuis 55 ans, donc j'ai un faible pour les oiseaux. Mais vous verrez, les oiseaux n'ont pas une part énorme dans l'exposition. Par contre, ce qui est de plus en plus fascinant pour moi, c'est des situations atypiques. C'est-à-dire, j'essaye de prendre les photos que tout le monde ne prend pas, c'est-à-dire une prise de vue particulière, un angle de vue, une situation particulière de lumière, de la vie. Par exemple, aussi, vous verrez plusieurs photos de rochers dans lesquelles j'essaye de trouver des formes humaines ou animales dans les rochers. J'essaye de faire chanter la nature, j'essaye de faire découvrir à mes visiteurs spectateurs des angles de la nature qu'ils n'auront pas forcément découverts. Et c'est ça mon grand plaisir.
0: Quand vous êtes d'ailleurs derrière l'objectif, qu'est-ce que vous recherchez avant tout ? L'émotion, le partage, la beauté d'un instant, le contact avec la nature ?
1: Alors c'est très bizarre ce qui se passe. Quelquefois, vous êtes devant votre objectif et vous pensez que vous allez prendre la photo du siècle. Et une fois que vous la regardez, quand vous êtes de retour chez vous, ben, la photo est banale. À d'autres moments, par contre, vous prenez une photo un peu à la volée, rapidement, sans savoir ce que ça va donner. Et quand vous revenez chez vous, la photo est extraordinaire et tous vos amis sont en extase devant celle-ci. Donc il y a un aspect mystère de la photo parce qu'on n'en fait pas du 100%. Et c'est ça qui est très intéressant. Et c'est aussi ça qui m'intéresse dans l'exposition, c'est de pouvoir rencontrer les visiteurs pour voir comment mes photos leur parlent.
0: Sinon, vous exposez au Jardin du Potager de Bonne Étape du 3 au 30 juillet. Pourquoi avoir accepté d'exposer dans ce lieu en particulier ? Qu'est-ce qui vous a séduit dans ce cadre ?
1: Alors, je connaissais le Jardin de Bonne Étape pour l'avoir visité et l'avoir visité aussi avec mes petits-enfants grâce à des animations très, très intéressantes qui sont proposées. Et j'aime beaucoup le cadre. La salle d'exposition me convient bien parce qu'elle est pas énorme et elle est à la taille humaine. Et je trouve que comme le thème de mes photos est en rapport avec la nature, on pourrait dire la création, c'est quand même un lieu inspirant. Le Jardin de Bonne Étape, c'est un lieu inspirant, un beau lieu qui est animé avec talent par les professionnels et ça avait vraiment beaucoup de sens d'accepter une exposition à cet endroit-là, sachant que le thème de mon exposition, c'est la nature.
0: Cette exposition porte le titre « Terre et mer, des merveilles à contempler ». Pourquoi avoir choisi ce titre ? Que représente-t-il pour vous ? Et que dit-il de votre travail photographique ?
1: Alors ça, c'est le cœur de la question et je vous remercie de me la poser. Donc, terre et mer, parce que c'est mes deux passions. Je suis un terrien de naissance et j'ai découvert les richesses de la Bretagne par mes vacances et par ma famille. Donc, il y a à peu près la moitié de photos de Bretagne et la moitié de photos qui sont de la terre, du Saônois ou d'ailleurs. Donc ça, ça explique terre et mer. Et puis, les merveilles à contempler, je crois l'avoir dit tout à l'heure, c'est faire partager aux gens. C'est vraiment la splendide nature qui nous entoure. On est dans un monde très chargé en drames, en difficultés, dans nos sociétés, dans le monde, dans les guerres. Et la nature est un univers qui nous remplit de joie, qui nous apaise. Et je voudrais contribuer à apaiser les gens en proposant ces photos merveilleuses de la nature qui nous font du bien. Et c'est vraiment toute la motivation que j'ai dans mon travail de photographe et dans la préparation de cette exposition qui me touche beaucoup.

0: D'ailleurs, vous proposez une exposition plus importante que celle de Marolles Lébrot. Pourquoi ce choix d'augmenter l'ampleur de cette nouvelle présentation?
1: Alors, c'est lié au lieu, tout simplement. L'exposition que j'avais fait au mois de février au centre social de Marolles Lébrot était dans un contexte assez restreint de quelques grilles d'exposition dans le hall d'entrée du centre social. Là, ici, si je peux dire, on est plutôt dans le cadre d'une vraie exposition avec une salle dédiée, avec des panneaux et qui permet de mettre beaucoup plus de photos. Donc, j'aurai plus d'une trentaine de photos et j'aurai également des grands panneaux de 1,50 m sur 1 m qui avaient été exposés en Bretagne Nord dans le cadre d'une exposition précédente et que je suis content d'avoir rapatrié ici pour pouvoir les montrer. Donc, le lieu est tout à fait adapté à une exposition beaucoup plus importante que celle qui avait eu lieu à Marolles au mois de février.
0: Alors, comment vous avez sélectionné les photographies présentées parmi l'ensemble de vos réalisations?
1: C'est celles qui sont le coup de cœur. Alors, j'ai mes photos historiques qui touchent les gens depuis plusieurs années, qui sont, si je peux dire, mon fond de cave et qui sont des photos éternelles. Et puis, j'ai ajouté à ça des photos nouvelles que j'ai tirées, qui étaient dans mon ordinateur depuis plusieurs années, que j'ai tirées pour la première fois. Et puis, j'ai également des photos que j'ai prises tout récemment au Cap Fréhel, au mois de juin, avec une lumière extraordinaire et que je veux partager parce qu'elles sont très, très belles.
0: Parmi les œuvres présentées, en avez-vous une qui est pour vous la plus marquante ou la plus significative? Si oui, pourquoi avoir choisi de mettre cette œuvre en avant?
1: J'ai un petit faible pour une œuvre que j'expose à la première fois et qui est un papillon extraordinaire qui est en train d'arriver dans nos pays à la suite du réchauffement climatique et on voit ce que c'est aujourd'hui. C'est un papillon qui vient de Provence, d'Espagne, qui s'appelle le flambé, qui est un papillon qui est zébré comme un zèbre avec des grandes queues et des yeux magnifiques. Et c'est un papillon extraordinaire qui va à toute vitesse et qui aime beaucoup les lavandes. Si vous avez des lavandes, chers auditeurs, regardez si vous n'avez pas ce papillon flambé. C'est un papillon merveilleux et qui montre que la nature est en évolution, que les animaux s'adaptent au changement climatique, peut-être plus que nous. Et j'aime beaucoup cette photo et je serai heureux de vous la montrer lorsque vous viendrez voir l'exposition.
0: Alors, comment cette exposition va-t-elle être installée dans le jardin potager de Bonnétable? Avez-vous pensé un parcours ou un sens de visite particulier pour les visiteurs?
1: Alors, l'exposition est dans la salle d'exposition qui est située dans les bâtiments qui sont à l'entrée du jardin potager. Donc ce ne sont pas des panneaux qui sont répartis dans le jardin à l'extérieur. C'est une exposition à l'intérieur. Et donc il y a plusieurs thématiques. Et donc il y a la thématique d'une série que j'avais fait au moment du confinement que j'appelle Émerveillement du confinement, qui sont des gros plans de fleurs et d'insectes. Et puis j'ai un panneau sur les fleurs et chemins. Et puis j'ai un autre panneau sur les animaux du saunois avec les cerfs, les chevreuils, les lièvres, etc., les renards. Et puis après j'ai deux panneaux qui sont consacrés aux photos de la Bretagne Nord. Et puis, j'aurai par ailleurs, sur un autre pan de mur, les grands panneaux extérieurs qui méritent un grand panneau parce qu'elles sont de taille importante.
0: Concrètement, pourquoi les visiteurs devraient-ils venir découvrir votre exposition au jardin potager de Bonnétable? Qu'est-ce qu'ils trouveront de particulier, que ce soit dans les photographies elles-mêmes ou dans la manière dont elles dialoguent avec ce lieu exceptionnel?
1: Alors, les photos, je crois qu'elles peuvent vraiment toucher un public très large, des adultes et des enfants. Et j'ai une manière particulière de partager avec les visiteurs, c'est que je mets à côté de chaque photo un petit texte qui exprime ce que j'ai envie de dire. Chaque photo a par ailleurs un titre. Donc j'ai envie de forcer le dialogue avec mes visiteurs de manière à ce que chacun s'interroge sur le message que la nature veut nous donner. Et c'est pour ça que j'organise des visites commentées, 5 visites, et vous le trouverez sur le site de l'Office du Tourisme. Et dans ces visites, j'expliquerai mes photos, les contextes dans lesquels elles ont été prises, et surtout je m'attacherai à recevoir les sentiments, les émotions que les visiteurs ont à regarder ces photos.
0: Justement, quel regard ou quelles émotions aimeriez-vous que les visiteurs emportent avec eux après avoir découvert cette exposition?
1: Alors, il y a l'émotion qui est indiquée dans le titre, c'est l'émotion de la contemplation, puisque le titre de l'exposition, c'est des merveilles à contempler. Donc, c'est découvrir toutes ces merveilles et d'être en contemplation devant la nature, qu'on peut appeler aussi la création. Et c'est de voir à quel point la nature, on n'a jamais fini de la découvrir. Et l'idée est d'encourager à une période où peut-être que nous passons tous les uns les autres un peu trop de temps devant nos écrans, de savoir sortir dans la nature, de savoir se lever tôt le matin et de découvrir toutes ces merveilles qui nous font du bien, qui nous apaisent et qui nous aident à vivre tout ce qui est à vivre, qui n'est pas toujours si facile.
0: On rappelle que l'exposition est visible au jardin potager de Bonnétable à l'Office de Tourisme Saunois, 1 rue d'Isly du 3 au 30 juillet 2026. C'est ouvert du mercredi au dimanche de 14h30 à 18h. Les différents contacts, c'est bien sûr le téléphone au 02 43 97 60 63, par mail à contact@tourisme-6-men-saunois.com et bien sûr le site internet le www.tourisme-6-men-saunois.com. Justement, avez-vous vous-même des contacts pour ceux qui souhaitent plus de renseignements sur votre travail?
1: C'est en train de venir et j'ai quelques personnes qui me suivent régulièrement. Je voudrais ajouter que les gens qui vont venir voir l'exposition, il ne faut surtout pas qu'ils oublient d'aller visiter le jardin potager de Bonnétable, qui est magnifique, est vraiment très bien entretenu, avec des serres, avec des bâtiments, avec beaucoup de végétaux, et c'est un lieu enchanteur. Et puis surtout avec des animations formidables, notamment pour les enfants. Donc lorsque vous viendrez visiter l'exposition, surtout prévoyez un temps suffisant pour aller derrière, participer aux animations, visiter le jardin potager, qui est un endroit merveilleux.
0: Après cette exposition au jardin potager de Bonnétable, avez-vous d'autres projets d'exposition en préparation?
1: Oui, j'exposerai au mois de septembre au Centre culturel de Marolles sur le Salon des artistes, je ne sais plus exactement le nom précis, qui a lieu le 25 et 26 septembre au Centre culturel de Marolles.
0: Et sinon, travaillez-vous actuellement sur de nouvelles séries photographiques ou de nouveaux thèmes qui vous tiennent à cœur?
1: J'aimerais beaucoup faire un livre avec mes photos. Et puis, il y a un thème que j'aime beaucoup, c'est le thème des chemins. Les chemins dans la nature sont quelque chose qui m'attire particulièrement. Parce que quelque part, ça nous rappelle que dans notre vie, nous sommes tous en chemin et nous pouvons toujours faire des rencontres surprises dans nos vies qui nous aident à grandir ou qui changent notre manière de voir le monde.
0: Enfin, avez-vous un dernier mot ou une invitation à adresser à nos auditeurs?
1: Eh bien, j'espère qu'il ne fera pas trop chaud cet été et que vous aurez quand même de l'énergie pour sortir un petit peu et voir toutes les belles choses qui nous sont proposées sur notre territoire.
0: Monsieur Dallière, merci d'avoir été notre invité aujourd'hui, de nous avoir présenté votre parcours ainsi que votre exposition Terre et Mer, des merveilles à contempler. Nous rappelons que cette exposition est à découvrir du 3 au 30 juillet 2026 sur les horaires d'ouverture du mercredi au dimanche de 14h30 à 18h au Jardin potager de Bonnétable. Une invitation à la contemplation, à la découverte et à l'émerveillement à travers le regard d'un photographe passionné. Nous vous souhaitons une très belle exposition et de belles rencontres avec le public. Je vous dis encore merci et à bientôt.
1: À bientôt, au revoir.
0: Au revoir.

0: Bonjour à tous. 193 millions d'Européens sous un mercure à plus de 35 degrés. C'est une journée qui s'annonce historiquement chaude pour tout le continent. La vague de chaleur qui touche la France depuis une semaine se décale vers le nord-est. En France, Matignon anticipe des effets sanitaires pendant plusieurs jours. Une nouvelle cellule interministérielle de crise s'est tenue ce matin. Le gouvernement dit observer une hausse du nombre de décès, principalement à domicile, à cause de la canicule. Les effets sur la pression, sur le système de santé restent devant nous. Un plateau haut va s'installer pendant plusieurs jours, selon Matignon. Et niveau vigilance, 37 départements sont toujours en rouge, du nord au Puy-de-Dôme et du Loir-et-Cher au Bas-Rhin. À 13h, les 40 degrés ont été dépassés dans la Meuse et dans le Cher. On redoute maintenant les orages dans l'ouest. 34 départements sont en vigilance orange pour des orages. Une salve orageuse devrait remonter des pays de la Loire et gagner la Normandie, prévient Météo France. L'actualité, ce sont aussi des relations diplomatiques rompues par le Burkina Faso avec la France. Le régime militaire de Ouagadougou accuse Paris d'activisme incessant contre ses intérêts. Réaction du ministère français des Affaires étrangères. La France regrette cette décision hostile et sans fondement qui illustre la dérive préoccupante des autorités burkinabées. Au Moyen-Orient, un pétrolier est touché par un projectile non identifié dans le détroit d'Ormuz. Situation tendue dans la région, alors que Téhéran déplore une violation flagrante de l'accord avec les États-Unis après des frappes américaines hier dans le sud de l'Iran. Donald Trump semble apprécier son image. Le président américain a dévoilé un nouveau passeport en édition limitée avec sa photo imprimée sur la déclaration d'indépendance à l'occasion des 250 ans du texte. Le nouveau passeport des États-Unis qui dit « Bienvenue, mais soyez sage », écrit le locataire de la Maison Blanche sur son réseau social. Et puis en foot, les Bleus terminent premier de leur groupe lors de la Coupe du Monde. Ils ont battu la Norvège hier 4-1. Cette première place leur assure des matchs proches de leur camp de base à Boston aux États-Unis. La France qui jouera contre la Suède mardi en 16e de finale. Très bel après-midi à tous.
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2: Bonjour, nous sommes deux stagiaires au sein de la Radio Alpes-Mancelles.
3: Oui, je vous entends le matin, vous en faites pas, j'écoute.
2: Camille et Chris, nous vous appelons pour vous poser des questions à propos des fortes chaleurs actuelles. Bonjour Chantal, comment allez-vous?
3: Moi ça va, j'ai fait un AVC il y a 7 ans, je suis handicapée de la main et de la jambe, mais jusque-là la mémoire fonctionne, la tête fonctionne.
2: Dans quel type d'habitation habitez-vous? Maison en briques, en pierre, appartement ou autre?
3: Une maison en pierre, il fait bien frais à la maison, je suis bien.
2: Ok, quelles sont vos astuces pour garder votre logement le plus frais possible?
3: Eh bien moi j'ai pas besoin, parce que dès qu'il fait froid, c'est très froid. Alors j'en profite de la chaleur pour faire rentrer la chaleur.
2: Possédez-vous et utilisez-vous différents objets de refroidissement pour ces températures actuelles très chaudes?
3: Non, je n'ai rien d'appareil pour la chaleur.
2: Recherchez-vous des lieux frais pour sortir de chez vous?
3: Je peux pas sortir toute seule, alors quand j'ai du bois, je profite un petit peu des sorties, quoi. J'ai le club deux fois par mois, je vais jouer aux cartes à la salle des fêtes avec les copains et les copines.
2: Comment organisez-vous vos tâches ménagères, cuisine, ménage pour éviter les heures chaudes?
3: Ben moi je fais rien, je peux rien faire. Alors.

0: pour me donner à manger, m'aider à faire ma toilette, et puis m'aider à me déshabiller, à m'habiller.
1: Est-ce que vous arrivez à maintenir vos activités habituelles ou avez-vous dû mettre de côté certains loisirs?
0: Ah ben oui, parce que je peux pas marcher, je peux pas aller dehors. J'adorais aller dans mon jardin, je peux plus. Faut que j'aie du monde là pour avoir mes fleurs d'or.
2: Changez-vous votre alimentation à cause de la canicule?
0: Eh ben j'ai bon appétit, alors je bois beaucoup d'eau, mais je mange du foie, mais je mange du chaud.
1: Que faites-vous de vos journées par ces fortes chaleurs?
0: Ben j'écoute la radio toute la matinée, et puis ben, je vais au kiné deux fois par semaine, et puis je regarde la télé l'après-midi. Et si j'ai la chance d'avoir du beau qui vient de jouer aux cartes, je joue à la belote ou au tliomino.
2: Consommez-vous plus de fruits riches en eau, des légumes, et lesquels préférez-vous?
0: Ah ben je mange de tout et je bois beaucoup d'eau. Quand je suis toute seule, je bois que de l'eau.
1: Avez-vous changé vos horaires de lever et de coucher à cause de...
0: Moi, je suis tributaire des ADMR. S'ils viennent me lever de bonne heure, je préfère. Parce que quand je ne peux pas m'habiller, quand il faut être au lit trop tard, trop longtemps, je suis pas bien. Puis je peux pas m'habiller toute seule.
2: Comment se passent vos nuits malgré les températures?
0: Eh ben moi, il fait beau à la maison. J'ai la chance de ça, d'avoir une vieille maison qui fait frais. Alors, je me couche à 9h et je regarde la télé. Quand il y a des policiers, je regarde la télé jusqu'à 11h.
2: Ben, merci à vous pour ce temps passé sur l'antenne de Radio Alpes-Mincel.
0: Il n'y a pas de problème, j'adore Radio Alpes-Mincel. J'ai eu la télé qui est venue il y a 2 ans. Alors.
2: Avez-vous un message à adresser à nos auditeurs pour qu'ils prennent bien soin d'eux?
0: Ah ben ça, qu'il faut boire beaucoup de l'eau, ça c'est pour tout le monde.
1: Ben, merci beaucoup de votre temps.
0: Oui, ben, merci à vous. Et merci à Radio Alpes-Mincel pour l'agrément que ça me donne.
2: Bonne journée à vous.
0: Oui, ben, à vous aussi.
2: Merci.
1: Merci.
0: Au revoir.
2: Au revoir. Bonjour Désiré.
1: Bonjour Désiré. Comment allez-vous?
3: Ça va pas trop mal pour mon âge. De cette chaleur, nous sommes bien enfermés à l'ombre à la maison. Tout est fermé.
2: Que faites-vous de vos journées par ces fortes chaleurs?
3: Le matin, comme tous les jours, la toilette, petit déjeuner, puis après un petit tour dans le jardin jusqu'à 9h30, 10h. Et puis l'après-midi, nous sommes bien à l'ombre, bien enfermés à la maison. Les volets fermés, il fait une chaleur terrible, on ne peut rien faire d'autre, on ne peut même pas sortir. Voilà.
1: Est-ce que vous changez votre alimentation à cause de la canicule?
3: Oh, un petit peu, oui. Nous mangeons surtout beaucoup de légumes de ce temps-là, des viandes froides un peu. Hein. Sinon, ça va quoi. Nous sommes des personnes âgées. Moi j'ai 90 ans, mon épouse 85. Donc je connais bien Radio Alpes-Mincel parce que je fais partie des chanteurs à la radio. Ça fait déjà 8 ans, bientôt 8 ans.
1: Et est-ce que vous buvez beaucoup par cette canicule, et que buvez-vous?
3: Si on boit beaucoup, oui. Pas du vin, mais de l'eau, hein, beaucoup. Oui, on boit bien 2 litres d'eau chacun par jour. De l'eau fraîche, mais pas trop froide quand même.
2: Privilégiez-vous les plats froids ou des cuissons rapides pour limiter la chaleur en cuisine?
3: Nous, on est habitués à notre petit train-train de nourriture. On mange le plus frais possible en ce moment, évidemment. Hein.
1: Qu'est-ce que vous préférez comme fruits ou légumes de ce temps-là?
3: Ah, comme légumes de ce temps-là?
1: Oui.
3: On mange des légumes, beaucoup de légumes de notre jardin, nous. Hein. Il n'y a pas encore grand-chose, hein. Il n'y a pas encore de tomates, il n'y a pas encore de... On va bientôt avoir des haricots. Mais il fait tellement chaud que j'ai été obligé de mettre un voile de forçage dessus parce qu'ils sont beaux. Et vu le soleil et la température qu'il y a, ça grille les fleurs et les feuilles. Donc j'ai mis un voile de forçage et ça atténue la chaleur quand même.
1: Comment organisez-vous vos tâches ménagères, tout ce qui est cuisine, ménage, pour éviter les heures chaudes?
3: On fait comme d'habitude, ma femme, elle est très matinale, elle fait son ménage de bonne heure. Je lui aide à faire le midi et soir, je lui aide à faire la vaisselle. Et puis voilà, hein. On est deux petits vieux qui font ce qu'on peut.
2: Comment se passent vos nuits malgré les températures actuelles?
3: Oh ben la nuit elle est pénible, surtout au départ, une fois bien endormi, passer minuit, oui ça va, mais avant je couche pas de bonheur de ce temps-là. Hein.
1: Dans quelles habitations habitez-vous? Maison en briques, en pierre, appartement ou autre? Et est-ce qu'il fait frais à l'intérieur?
3: Oui, c'est frais, c'est bien isolé, c'est un petit pavillon qui date de 1993, on est très bien là, c'est bien isolé, c'est une maison qui est pour l'instant, elle a 33 ans. Exactement.
2: Possédez-vous et utilisez-vous des différents objets de refroidissement pour ces températures très chaudes, climatiseurs, ventilateurs, brumisateurs ou éventails?
3: Je n'ai pas habitué à tout ça, à rien de tout ça. Et on s'en pense très bien. Quand il est bientôt 2 heures, bon, on est bien à l'ombre, bien au frais, mais j'ai pas de ventilateur. On m'a pourtant dit d'acheter, mais jusqu'à maintenant, ça va bien sans ça.
1: Quelles sont vos astuces pour garder votre logement le plus frais possible?
3: Qu'est-ce qu'on fait pour garder notre logement le plus frais possible? On n'a rien à y faire, sinon bien fermer les volets et puis voilà, c'est tout. On n'est pas dans le noir quand même, mais bon, on est bien.
2: Est-ce que vous arrivez à maintenir vos activités habituelles ou avez-vous dû mettre de côté certains loisirs?
3: Oh ben oui, ben, par exemple, les cartes, on y joue pas souvent en ce moment. Hein, tout le monde est enfermé chez soi. Sinon, oui, on joue à la belote de temps en autre, oui. Les autres activités, ben, c'est d'être dehors, dans le jardin, mais de ce temps-là, niet.
2: Avez-vous changé vos horaires de lever ou de coucher à cause de la chaleur?
3: Le matin, c'est 7h30 debout. Ma femme un peu plus tôt. Sinon, le soir, moi, actuellement, moi, je regarde le foot, la Coupe du Monde.
2: Quelle technique utilisez-vous pour dormir, train humide, douche tiède ou matelas refroidissant?
3: Avant de me coucher, des fois je prends douche, des fois pas, mais je me lave bien et à l'eau froide avant de me coucher pour baisser la température.
1: Ressentez-vous plus de fatigue, maux de tête ou irritabilité pendant les périodes de chaleur comme ça?
3: Non, de ce côté-ci, non, j'ai pas de maux de tête ni quoi que ce soit. On reste tranquille, puis voilà. On regarde la télé ou je joue au triomino aussi, oui, puis ça s'en passe le temps. Voilà.
2: Recherchez-vous des lieux frais?
3: Oh non, pas du tout. Non. Bah, si on fait nos courses, c'est sûr que dans les magasins, les biens, il y a la clim qui est frais, mais bon, on y va pour esprit. Hein.
2: Merci d'avoir répondu à nos questions.
3: Oui.
1: Merci beaucoup.
2: Et on vous souhaite une belle journée malgré cette forte chaleur.
3: Bon, ben, merci, j'adore.
2: Merci beaucoup. Au revoir.
3: Au revoir.
2: Bonjour Jocelyne.
1: Comment allez-vous?
4: Moi c'est Jocelyne, et ben ça va, chaudement mais ça va.
2: Dans quel type d'habitation habitez-vous? Maison en briques, en pierre, appartement ou autre, et fait-il frais à l'intérieur?
4: Je suis actuellement dans une maison, maison en dur, hein, un pavillon, et pour l'instant on a un petit peu de fraîcheur qu'on arrive à garder le matin, en ouvrant les fenêtres le matin en courant d'air, et vers 6h du matin en fait, et après ben, au moment où le soleil arrive un petit peu plus chaud, ben là on referme tout et on reste au frais, voilà, tranquillement à la maison quand on peut. En dehors de ça, ben on fait ce qu'on a à faire, mais voilà.
1: Recherchez-vous des lieux frais pour sortir de chez vous?
4: De temps en temps, oui, éventuellement, on va au supermarché faire les courses comme ça. C'est dans un endroit qui est climatisé et beaucoup plus agréable, voilà, mais bon, ça dure pas longtemps. Mais bon, sinon, autrement, non, on reste à la maison pour l'instant.
2: Comment organisez-vous vos tâches ménagères, cuisine, ménage pour éviter les heures chaudes?
4: Les tâches ménagères, on essaye de les faire justement à la fraîche le matin. Bon, pour moi, c'est différent actuellement parce que je suis handicapée, donc j'ai du mal à faire mon ménage. Mais bon, j'ai une aide ménagère qui vient. Elle vient le matin et elle essaye d'arriver à faire le ménage quand même comme il faut. Mais enfin, bon, il y a des tâches qu'elle ne fait pas, éventuellement le repassage ou alors le matin de bonne heure. Et le reste, ça se fait tranquillement.
1: Est-ce que vous arrivez à maintenir vos activités habituelles ou avez-vous dû mettre de côté certains loisirs?
4: Là, aujourd'hui, on a eu une mauvaise nouvelle qui vient juste de tomber. Hein, c'est un scoop. Hein, on l'a su, il était 13h, à peu près 13h. On a reçu un coup de téléphone du maire de notre village qui nous disait qu'on ne pouvait pas faire notre bal le 25 juin, là, parce qu'on avait un bal de prévu. C'était notre deuxième bal de l'année avec notre club, puisqu'on est parti de club de Génération Mouvement d'Asselboine. Et donc ce bal est annulé et on est obligé d'annuler beaucoup de choses parce que nous avions 100 plateaux repas de commander pour le soir. Donc il a fallu tout de suite prendre le téléphone, décommander le boucher, le boulanger, le pâtissier et puis le musicien. Et puis voilà, donc puis une grosse déception, quoi, parce qu'on espérait vraiment faire cette rencontre. C'était un grand plaisir pour nous de retrouver nos danseurs de bal qu'on fait 3 fois par an avec notre club. Voilà.
2: Changez-vous votre alimentation à cause de la canicule?
4: Pour l'instant, oui. On essaye de changer, c'est-à-dire de rester dans des plats, de faire en sorte d'avoir des bases pour faire des salades composées. Donc, je fais cuire du riz, je fais cuire des lentilles, je fais cuire des pommes de terre à l'eau, je fais cuire des œufs durs. Là, j'ai un petit coup de chaud. Et puis après, tout reste au frais. Puis au fur et à mesure de la semaine, on fait beaucoup de salades. Beaucoup de salades, des salades à base de riz, de thon, œufs durs, lentilles, lardons, petites pommes de terre, enfin des choses comme ça, quoi, des trucs rafraîchissants. Voilà, on fait des taboulés, beaucoup de salades vertes aussi, comme en ce moment tout le monde nous en apporte, ça fait plaisir, donc on en mange beaucoup. Puis on essaye de manger des melons, beaucoup de fruits rafraîchissants, quoi. Voilà.
1: Buvez-vous beaucoup d'eau?
4: Oui, on boit beaucoup, ouais, on boit beaucoup. D'habitude c'est 1,5 litre, mais là on va jusqu'à 2 litres, 2,5 litres, hein, parce que il faut boire, faut boire, faut boire.
2: Portez-vous des vêtements légers et adaptés à la chaleur?
4: Oui, quand je sors, je suis obligée de mettre des vêtements quand même plus décents, on va dire, mais quand je suis à la maison, je mets vraiment une petite robe vraiment toute légère, large, même quitte à enlever une partie des sous-vêtements, ne garder que la petite culotte, hein, éventuellement. Et puis voilà, comme ça, ça fait, on est plus à l'aise et on a beaucoup moins chaud.
1: Avez-vous changé vos horaires de lever et coucher à cause de la chaleur?
4: Pas vraiment, si on peut dire, parce que, mais ce qu'il y a, c'est que si, éventuellement, le matin, on essaye de se lever plus tôt le matin, ne serait-ce que pour arroser les fleurs, le jardin, quand on peut, et puis quand on peut encore, parce que bientôt, on va peut-être nous l'interdire aussi, donc voilà. Et puis le soir, souvent, on se couche un peu plus tard, parce que de toute façon, quand on est au lit, on n'arrive pas à dormir, donc on passe nos soirées un peu plus longues devant l'ordinateur en faisant des jeux en ligne avec mon mari, ou alors on regarde tranquillement la télé un petit peu plus longtemps que d'habitude, quoi. Mais c'est vrai que le soir on a du mal à se coucher de bonne heure parce qu'on a du mal à dormir, à trouver le sommeil, voilà.
2: Ressentez-vous plus de fatigue, maux de tête et irritabilité pendant ces périodes?
4: Pas vraiment, irritabilité peut-être un peu quand même, parce que on peut pas faire grand chose, quoi, donc c'est un petit peu frustrant, c'est un petit peu énervant, donc peut-être un peu plus irritable, effectivement. Et puis on supporte moins certaines choses. Moi je vois que la musique, tout ça, ça me fatigue un peu plus, quoi. Souvent ça m'occasionne des maux de tête en fin de journée, surtout parce que j'ai un mari qui aime beaucoup mettre la musique, la radio, donc c'est du matin jusqu'au soir. Donc arrive un moment, en plus avec le bruit du ventilo, si on essaye de mettre un petit peu un ventilo pour avoir de la fraîcheur, au bout d'un moment, c'est vrai que tous ces bruits-là, ça finit par donner éventuellement mal à la tête. Oui, ça m'est arrivé hier soir d'ailleurs. Voilà.
1: Comment se passent vos nuits malgré les températures actuelles?
4: Ça va. J'arrive à dormir quand même. Je me réveille toutes les 2-3 heures, mais après, je me retourne de l'autre côté et j'arrive à redormir, ou alors je me lève et je sens un peu la fraîcheur des fenêtres grandes ouvertes, comme il y a un peu de fraîcheur quand même la nuit, enfin en passant devant les fenêtres, parce que il y a des fenêtres qu'on peut pas laisser ouvertes parce que c'est dangereux, on sait pas qui peut rentrer dans la maison, quoi. Ne serait-ce que dans notre chambre, c'est une porte-fenêtre, je vois pas laisser la porte-fenêtre ouverte. Par contre, dans la pièce en face, il y a une petite fenêtre, donc on ouvre cette fenêtre-là, donc ça fait du bien de se lever puis de prendre un petit peu de fraîcheur dans cette pièce-là de temps en temps avant de redormir, voilà.
2: Merci à vous pour ce temps passé sur l'antenne de Radio Alpes Mancelles. Un dernier message à adresser à nos auditeurs pour qu'ils prennent bien soin d'eux?
4: Faites bien attention à vous, buvez beaucoup, évitez de sortir surtout l'après-midi parce que c'est là vraiment où il y a les grosses chaleurs. Donc essayons de profiter de faire tout ce qu'on a à faire le matin et puis l'après-midi, un repos, quoi. Voilà. Posez-vous bien, buvez bien et prenez bien soin de vous.
2: Merci à vous.
1: Merci beaucoup.
4: Merci, au revoir.

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2: Bonjour, nous sommes deux stagiaires au sein de la radio Alpes-Mancelles, Camille et Chris. Nous vous appelons pour vous poser des questions à propos des fortes chaleurs actuelles. Bonjour Josiane.
3: Bonjour.
4: Bonjour.
2: Comment allez-vous ?
3: Eh ben aujourd'hui on a chaud. Mais ben on est au sous-sol là, parce qu'il fait trop chaud dans la maison, donc on est descendu au sous-sol.
4: Dans quel type de logement vivez-vous actuellement ? Votre habitation reste-t-elle relativement fraîche malgré les fortes chaleurs ?
3: C'est une maison neuve mais qui a été construite en 69 et nous on a isolé, donc ça va, mais il faut quand même fermer les volets roulants parce que sinon mais il fait quand même 30 dans la maison, donc là ça commence à être bien chaud.
2: Disposez-vous d'équipements ou accessoires pour mieux supporter la chaleur, type ventilateur, climatiseur, etc.
3: Non, on descend carrément au sous-sol, on a une chambre et on dort carrément au sous-sol. Et puis quand je cuisine, je mets mon Actifree dehors avec la rallonge, je cuis dehors. Et puis quand je cuisine aussi, si je veux faire chauffer, cuire des pommes de terre ou pour faire des salades composées, quoi que ce soit, je mets un réchaud de camping avec deux feux et puis je cuisine dehors le matin. Et puis voilà.
4: Continuez-vous à sortir pour vous promener ou profiter de l'extérieur ? À quel moment de la journée privilégiez-vous ces sorties ?
3: Eh bien, ce matin, c'est-à-dire on sort surtout sur notre terrain. On a de la pelouse et ce matin, j'ai passé l'aspirateur, j'ai fait mon linge. Et puis après, je me suis mis en chaise longue sous un pommier. Où est-ce que mon petit chien se plaît beaucoup aussi quand il fait chaud. Voilà.
2: Avez-vous modifié votre organisation quotidienne pour effectuer les tâches ménagères ou la cuisine aux heures les plus fraîches ?
3: Ben oui, la cuisine justement, je fais dehors. Je cuis comme un poulet dans l'actifree dehors avec une rallonge. Et puis, si je veux faire des salades composées, mais il faut faire cuire des légumes, je les fais cuire dehors le matin. Et puis comme ça, je chauffe pas dans la maison. Ça réchauffe pas dans la maison. Et puis on mange beaucoup de choses froides parce qu'on n'a pas envie de manger de chaud en ce moment.
4: Consommez-vous davantage de fruits et légumes riches en eau pendant ces périodes ? Quels sont vos favoris ?
3: Ah, les fraises. Les fraises, un petit peu de glace aussi. Et puis beaucoup de salade, du melon, des tomates, voilà.
2: Avez-vous augmenté votre consommation de boissons pendant ces fortes chaleurs et que buvez-vous principalement ?
3: De l'eau, beaucoup beaucoup d'eau.
4: Adaptez-vous votre tenue vestimentaire aux températures élevées ? Quels vêtements privilégiez-vous ?
3: Des petites robes larges, à bretelles, et puis mais qui collent pas. Des trucs légers, vraiment des vêtements tout légers, parce que c'est pas supportable.
2: Comment se déroulent vos nuits lorsque les températures restent élevées ?
3: Justement, on a descendu au sous-sol pour dormir, pour arriver à mieux dormir, parce qu'il faisait vraiment trop chaud là-haut. Donc comme ça, au sous-sol, c'est agréable, il fait plus frais.
4: Quelles précautions prenez-vous pour protéger vos animaux de la chaleur et assurer leur bien-être ?

0: conditions?
1: Boire beaucoup d'eau et puis pas faire trop d'exercices violents, parce que moi là cet après-midi j'étais avec ma petite fille au sous-sol, on a fait du yoga tranquillou. Mais autrement voilà, il faut pas faire des activités trop violentes et puis pas se mettre en plein soleil, hein. Trouver des coins d'ombre, voilà, et puis boire beaucoup d'eau. Sur les gens qui travaillent, je pense beaucoup à eux, parce que je me dis, moi je suis en retraite, donc on peut supporter, mais j'ai des gens qui travaillent, je leur souhaite beaucoup de courage.
0: Merci beaucoup de votre temps et...
2: Merci d'avoir répondu à nos questions et on vous souhaite une bonne fin de journée.
0: Bonne
2: Merci
0: journée, à vous. Au revoir.
1: Au revoir.
0: Bonjour Marilyn.
3: Bonjour.
2: Tout d'abord, comment allez-vous?
3: Ça va, merci. Et vous?
2: Nous, ça va très bien, même s'il fait très chaud aujourd'hui.
3: Voilà, exactement. C'est la chaleur, par contre, qui est très étouffante.
0: Dans quel type de logement vivez-vous actuellement? Et est-ce que votre habitation reste-t-elle relativement fraîche?
3: Alors oui, parce que nous avons le plaisir d'avoir une ancienne fermette. Donc les murs sont très épais, donc ce qui permet de garder une chaleur constante. Chez nous, actuellement, là, vous voyez, il fait 27 degrés.
2: Est-ce que vous avez des moyens dans votre maison pour garder la fraîcheur face à cette chaleur?
3: Oui. Alors, nous avons déjà un ventilateur plafonnier, donc en fait, déjà, lui, il tourne en permanence. Nous avons aussi un ventilateur que nous mettons dans notre couloir et un ventilateur dans notre chambre. Également, on a des doubles rideaux que l'on met devant nos portes. Donc, ça, déjà, ça protège bien. Plus, on ferme bien toutes les fenêtres et tous les volets.
0: Avez-vous modifié votre organisation quotidienne pour effectuer les tâches ménagères ou la cuisine aux heures les plus fraîches?
3: Oui, je fais tout ça le matin, comme ça l'après-midi, je suis plus sereine et j'ai beaucoup moins chaud en fait. Donc en fait, je fais tout ça le matin.
2: Comment occupez-vous généralement vos journées pendant les épisodes de canicule?
3: Eh bien, en fait, dans ces cas-là, moi, j'aime beaucoup bricoler. Donc, puis comme là, il y a le mariage de ma fille, donc je fais beaucoup de petits trucs. Donc voilà, je m'occupe, il n'y a pas de souci. Et je bois beaucoup aussi.
0: Est-ce que la chaleur influence-t-elle votre façon de vous alimenter?
3: Oui, on mange beaucoup plus léger, on mange beaucoup de salades. Des choses, des repas froids, en fait. Beaucoup de salades composées, des choses comme ceci. Et oui, voilà, on ne mange pas des choses chaudes parce que non.
2: Adaptez-vous votre tenue vestimentaire aux températures élevées? Quels vêtements privilégiez-vous?
3: Alors, j'aime bien les vêtements amples, très légers, de façon qu'on se sente bien à l'aise et qu'on n'ait pas chaud surtout. Donc voilà, les vêtements très larges et voilà.
0: Est-ce que la chaleur a modifié vos habitudes de sommeil et les horaires de lever et de coucher?
3: Oui, on se couche beaucoup plus tard vu qu'il fait quand même relativement chaud. Oui, on se couche plus tard et le matin, on se lève un peu. Mon mari se lève plus tôt parce que lui, il part travailler. Mais moi, je sais que j'ai tendance à rester un peu plus au lit.
2: Partagez-vous votre quotidien avec un ou plusieurs animaux de compagnie et quelles précautions prenez-vous pour les protéger de la chaleur et assurer leur bien-être?
3: Oui. Alors, j'ai un chien, j'ai deux chats, j'ai des poules et une tortue. Donc, la tortue, elle, ça cause pas de problème parce qu'elle, elle a un abri à l'extérieur ou un espace d'ombre avec une petite fontaine d'eau. Donc, ça, il n'y a pas de problème. Par contre, le chien et le chat, eux, restent enfermés la journée. Donc, je les sors le matin de bonne heure. Après, je les appelle pour qu'ils rentrent à la maison. Comme ça, ils sont au frais. Bon, la chienne, bien sûr, dès qu'elle demande, je la mets dehors. Et une fois qu'elle a fait ses besoins, elle re-rentre à la maison. Et les poules, elles sont en liberté. Donc, elles, par contre, elles s'habituent. Elles se mettent dans des buissons, des choses comme ça. Et puis, elles ont leur poulailler dans une ancienne écurie. Donc, elles peuvent se mettre à l'abri de la chaleur également.
0: Très bien. Pour terminer, quel conseil ou quel message souhaiteriez-vous adresser aux auditeurs de Radio Alpes-Mancel afin qu'ils traversent cette période de forte chaleur dans les meilleures conditions?
3: Qu'ils restent bien chez eux pendant les grosses périodes où vraiment il fait très chaud. S'ils ont des achats, des courses à faire, il faut mieux les faire le matin de bonne heure, de façon après à rester chez soi, bien fermer les fenêtres, les volets pour empêcher la chaleur de rentrer et surtout, boire beaucoup d'eau.
2: Merci d'avoir répondu à nos questions. On va vous souhaiter une bonne fin de journée.
0: Bonne journée.
3: À vous aussi.
2: Merci. Au revoir. Bonjour Jocelyne.
0: Comment allez-vous?
4: Bonjour, ça va.
2: Votre habitation reste-t-elle relativement fraîche malgré les fortes chaleurs?
4: Oui, en mettant des ventilos et puis en fermant les volets, ça essaye d'être à peu près frais, mais bon, sans plus.
0: Avez-vous modifié vos organisations quotidiennes pour effectuer les tâches ménagères ou la cuisine aux heures les plus fraîches?
4: Oui, j'ai modifié parce que je trouve que si on travaille plus le matin, on est tranquille l'après-midi, on bouge pas beaucoup, comme ça au moins on dépense pas trop d'énergie.

0: Donc mois de chaleur.
1: Comment occupez-vous généralement vos journées pendant les épisodes de canicule?
0: Je les occupe par faire mes petites tâches ménagères le matin de bonne heure et puis après l'après-midi tranquille en train de jouer sur mon téléphone ou alors regarder la télé, ne pas bouger, boire de l'eau.
2: La chaleur influence-t-elle votre façon de vous alimenter?
0: Oui, beaucoup. Forcément, faut manger beaucoup plus de choses fraîches que de choses chaudes parce que sinon l'organisme est obligé de pomper beaucoup plus d'énergie, ce qui veut dire que la température corporelle augmente et ce qui fait que on subit la chaleur.
2: Avez-vous augmenté votre consommation de boissons pendant ces fortes chaleurs et que buvez-vous principalement?
0: Je bois beaucoup d'eau, je bois entre 1,5 litre et 2 litres par jour. Oui, j'ai augmenté beaucoup par rapport à d'habitude.
1: Adaptez-vous votre tenue vestimentaire aux températures élevées? Quels vêtements privilégiez-vous?
0: Des vêtements très amples, Paul pas trop au corps, comme on dit, et très légères, de façon à absorber la transpiration.
2: Les habitudes de forte chaleur ont-ils modifié vos habitudes de sommeil ou vos horaires de lever et de coucher?
0: Oui, beaucoup. On dort très mal du fait qu'il fait très chaud. Donc on a du mal à dormir, donc trouver le sommeil. Alors on est obligé beaucoup de se lever pour boire et aussi pour se rafraîchir.
1: Partagez-vous votre quotidien avec un ou plusieurs animaux de compagnie? Quelles précautions prenez-vous pour les protéger de la chaleur et assurer leur bien-être?
0: Alors oui, je partage mon quotidien avec un animal, donc un chat. Et celui-ci dort au sous-sol parce que le sous-sol est beaucoup plus frais. Je fais attention à humidifier ses coussinets de pattes qui est l'endroit où les chats transpirent parce qu'ils n'ont pas d'autre endroit et ça leur fait du bien. Et donc voilà.
2: Pour terminer, quel conseil ou quel message souhaiteriez-vous adresser aux auditeurs de Radio Alpes-Mancelles afin qu'ils traversent cette période de forte chaleur dans les meilleures conditions?
0: Alors, bien boire, bien s'hydrater, rester tranquille, ne pas trop bouger, fermer tous les volets et puis manger léger.
1: Merci d'avoir répondu à nos questions et d'avoir partagé votre point de vue sur la canicule.
0: Oui, d'accord.
1: Et puis, on va vous souhaiter une bonne fin de journée.
2: Bonne journée.
0: Merci, de même aussi.
1: Au revoir. Au revoir.

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1: Bonjour, nous sommes deux stagiaires au sein de la radio Alpes-Mancelles,
2: Camille
1: et Crisp. Aujourd'hui, nous vous accueillons sur l'antenne de radio Alpes-Mancelles pour vous poser des questions à propos des fortes chaleurs actuelles et comment vous les vivez.
2: Bonjour Pierre.
3: Je vous écoute, bonjour à vous.
1: Tout d'abord, comment allez-vous aujourd'hui?
3: Ça va bien, on commence à s'habituer quoi.
2: Pouvez-vous nous parler du logement dans lequel vous vivez actuellement?
3: Ben, c'est un F5 quoi, avec les chambres à haut niveau et puis un sous-sol. Et ma fille me dit ne vis pas en haut, tu vis dans le sous-sol. Je dis non, moi je vis en haut comme il faut, quoi, c'est tout. Et je m'entête à rester en haut parce que les personnes comme nous, on est un petit peu têtu. Ça se passe. Je m'arrange au mieux. Je vous dis, ma fille m'a apporté un truc là pour me rafraîchir dans la journée, probablement. Mais on n'est pas. On peut s'en ranger, on n'est pas tout seul. On a toujours des copains, des amis. J'ai mon voisin, je l'appelle, il vient tout de suite. Quoi.
1: Arrivez-vous à garder votre logement relativement frais lorsqu'il fait très chaud?
3: Oui, parce que j'ai appris à écouter mes enfants. Je ferme les fenêtres, les volets de jour, et puis j'ai un brumisateur que je mets de temps en temps pour baisser la température. J'ai des températures de 20-25 degrés dans avec des fenêtres à double vitrage et sur vitrage quoi, d'origine.
2: Avez-vous changé certaines de vos habitudes à cause de la chaleur?
3: On s'habite beaucoup plus léger, premièrement. Deuxièmement, pour qu'on s'habitue à boire, parce que les personnes âgées ne boivent pas. Et ce qu'on me disait dans le temps, quand j'étais en pleine forme, on me disait toujours, mes enfants me disaient, tu bois trop, maintenant on me dit que je bois pas assez. Il faut savoir.
1: Comment organisez-vous généralement vos journées face à la chaleur?
3: Le matin, je me lève, je fais mon lit, je déjeune, je vais chercher le journal, je lis mon journal et je fais les mots fléchés dessus. Voilà, c'est tout. Et puis ma femme, il arrive 11h, 11h30, ben, je me prépare à manger. Après manger, ben, j'ai ma sieste, qui est plus ou moins longue. J'écoute la radio. Le samedi matin, dimanche matin, Radio Alpes-Mancelles. Je l'avoue, l'après-midi, j'écoute l'accordéon sur la radio Le Mans.
2: Quand il fait très chaud, est-ce que vous adaptez votre alimentation?
3: Non, je mange moins, c'est tout. On a l'entrée de tomate, l'entrée de betterave, et puis une cuisse de poulet, et puis c'est tout, quoi. Puis, un morceau de fromage qui traîne, une pomme, toujours une pomme, et des noix. Je mange des noix. Des noix. D'un moment, c'était matin, midi et soir. Là, j'ai ralenti, là. Parce qu'on arrive à avoir des bonnes pommes, là, maintenant, puis on a les oranges, les bonnes oranges.
1: Est-ce que les fortes chaleurs ont-elles un impact sur votre sommeil?
3: Ah oui, bah c'est certain. C'est certain, mais enfin, il y a autre chose aussi, c'est que comme il faut boire beaucoup, il faut se lever pour éliminer. Alors ça change tout. La vie est changée, je n'ai plus rien à voir dans le temps. On se couchait à 9h le soir, jusqu'à 5h du matin, on dormait sans se réveiller, quoi. Maintenant, c'est toutes les 2 heures, pour une raison ou pour une autre, on l'élevait. Le lit est défait, ou c'est pour aller faire pipi, c'est plus pareil, ça n'a plus rien à voir.
2: Ressentez-vous parfois davantage de fatigue, de maux de tête ou d'inconfort pendant les périodes de canicule?
3: Ah non, pas du tout. Ah non, ça passe impeccable.
1: Avez-vous le sentiment que les étés sont plus chauds qu'autrefois?
3: Ah oui. Quoi qu'on a eu des étés chauds, hein. Mais on a quand même un climat qui est beaucoup plus sec que ce qu'on avait il y a 40 ans, quoi. Ben, on avait les extrêmes dans le temps, mais les extrêmes en froid. Parce qu'on a vu descendre jusqu'à moins 10, moins 15, hein. Et ça, c'est terminé. Alors que maintenant, les températures chaudes, on avait rarement au-dessus de 30, quoi. Alors que là, on est arrivé à un moment, on avait 45 dans ces jours derniers. Hein. On a eu 76. Où on a eu une campagne de paille, on a été obligé d'aller chercher de la paille en bourse et tout, parce qu'on n'avait pas assez de foin, on n'avait pas assez de fourrage, quoi. Il y avait eu une solidarité départementale, cantonale, là, qui avait dépanné beaucoup de monde, quoi.
2: Et comment faisiez-vous pour supporter les fortes chaleurs lorsque vous étiez plus jeune?
3: Ah ben, on supportait comme c'était, c'est tout, hein. On s'occupait pas de ça. Les chaleurs étaient supportables. Quand j'étais plus jeune, moi, tout jeune, c'était les chevaux. On n'avait pas les tracteurs. Alors donc, les chevaux, c'était le midi, il fallait 2 heures avant que de repartir. Hein. Alors que maintenant, le matériel, vous montez sur le tracteur avec la moissonneuse batteuse à 11h du matin jusqu'à 2h du matin. On n'avait pas ce problème, on n'avait pas ce truc-là dans le temps. C'était beaucoup plus artisanal que...
1: Pour terminer, quel conseil donneriez-vous aux auditeurs pour mieux vivre les périodes de forte chaleur?
3: Ben, c'était que il faut que ce soit organisé d'abord au niveau national. Parce que quand on voit en ce moment là, que l'électricité saute par endroits, c'est signe qu'il doit y avoir un problème. Les disjoncteurs, ils ne sont pas faits pour supporter les chaleurs. Quoi. Maintenant, au reste, à notre niveau, on est obligé de suivre parce que les recommandations qu'on a, on n'a pas... Et puis, de toute façon, vous savez comme moi qu'on a de moins en moins de pouvoir dans nos campagnes. Ils veulent tout diriger au niveau départemental, au niveau national, sans trop s'occuper de la base. Alors, bon, puis les gens bougent tellement beaucoup maintenant, ils ne sont pas contents s'ils vont pas en vacances à 200 km, alors que dans le temps, on allait se baigner à des plages ou à la Sarthe, faire un main-pied au peu de chez nous, quoi. Je le dis franchement, là, dans les cas de problème, c'est ce que j'ai fait là, avec le problème que j'ai eu. Quand j'ai un problème, j'appelle la mairie. À notre niveau communal, on est bien.
2: Merci d'avoir répondu à nos questions et d'avoir pris de votre temps.
3: Je fais ce que je peux avec ce que j'ai. Et puis c'est tout.
1: Et puis on va vous souhaiter une bonne fin de journée.
3: Merci.
1: Au revoir.
2: Au revoir.
3: Au revoir.
2: Bonjour Martine.
4: Bonjour Chris, bonjour Camille.
1: Tout d'abord, comment allez-vous aujourd'hui?
4: Eh bien aujourd'hui, c'est pas la grande forme, justement. Je crois que plus les jours passent et le corps répond de moins en moins là. Grosse fatigue, maux de tête, crampes, parce que peut-être je m'hydrate pas assez, donc voilà. Donc non, aujourd'hui c'est pas la grande forme, mais bon, c'est de passage.
2: Dans quel type de logement vivez-vous actuellement? Et est-ce que votre habitation reste-t-elle relativement fraîche malgré les fortes chaleurs?
4: Non, pas du tout. C'est une maison à étage. C'est une maison à étage, de plein pied, mais un étage. Et là, actuellement, je vais regarder le thermomètre. Et dans la maison, j'ai 29. Voilà. Presque 30 degrés. Oui, 29, j'ai là. C'est très difficile de rester bien avec une température pareille dans la maison. Je sais pas, il n'y a pas de ventilation en fait.
1: Est-ce que vous essayez de trouver des méthodes à utiliser pour conserver un maximum de fraîcheur à l'intérieur de votre logement?
4: C'est ce que j'ai fait cette nuit. Tout était ouvert cette nuit et ça commence à se rafraîchir vers 5h. Donc de 5h à 8h, j'ai laissé tout ouvert partout. Maintenant tout est refermé, mais ça ne rafraîchit pas pour autant. J'ai un petit ventilateur, mais voilà, ça rafraîchit pas pour autant.
2: Avez-vous modifié votre organisation quotidienne pour effectuer les tâches ménagères ou la cuisine aux heures les plus fraîches?
4: Oui, le matin, les cuissons le matin, et puis manger léger, déjà, manger léger, beaucoup froid, beaucoup de salade, froid, boire beaucoup, malgré tout, je bois beaucoup, moi qui ne bois pas énormément, je dois reconnaître que là, je bois, mais de l'eau bien sûr, mais voilà, non, ça n'a pas suffi.
1: Adaptez-vous votre tenue vestimentaire aux températures élevées, quels vêtements privilégiez-vous?
4: Des robes plus facilement, des robes légères pour pas avoir trop de vêtements qui collent à la peau. Et puis, puis c'est tout, hein, ou des petits chemisiers légers, mais il n'y a pas de... On ne met pas un pull, hein, ça c'est certain. Hein.
2: Comment occupez-vous généralement vos journées pendant les épisodes de canicule?
4: Ça, j'ai pas changé grand-chose. Hein. Derrière l'ordinateur, pour beaucoup, pour préparer justement des émissions. Donc, non, j'ai rien changé, par contre, par rapport à ce que je fais à l'intérieur. Maintenant, c'est vrai que je ne vais pas dehors. Cet après-midi, il était prévu des jeux extérieurs, et enfin, pour moi, je les ai annulés, voilà, pour rester bien à l'ombre, d'autant que je ne suis pas très bien aujourd'hui.
1: Partagez-vous votre quotidien avec un ou plusieurs animaux de compagnie? Quelles précautions prenez-vous pour les protéger de la chaleur et assurer leur bien-être?
4: Alors, j'ai un toutou qui s'appelle Kibou, j'ai une minette qui s'appelle Chippy, et elle, c'est vraiment une Chippy, parce que coûte que coûte, elle veut aller dehors, donc c'est pas facile de la garder à l'intérieur, mais elle doit trouver des fourrés ou quelque chose pour se mettre à l'ombre, parce que quand elle rentre le soir, et ma foi, elle n'est pas particulièrement amorphe, hein, je veux dire. Quant au chien, bah, c'est pareil, je l'empêche d'aller dehors, je lui mouille le museau, je lui mouille le dessus de la tête aussi, ça lui fait du bien, et puis il a été toiletté lundi. Donc il a quand même une quantité de poils en moins qui, je pense, l'arrange aussi. Mais puis beaucoup leur donner à boire, changer l'eau régulièrement surtout, de les mettre toujours à l'eau fraîche, et puis bon, ils mangent pas beaucoup, donc voilà, eux aussi, ils sont comme nous, ils ont pas d'appétit. Hein.
2: Les épisodes de forte chaleur ont-ils modifié vos habitudes de sommeil ou vos horaires de lever et de coucher?
4: Non. Me lever peut-être un petit peu plus tôt quand même le matin, justement, pour ouvrir les fenêtres, ouvrir les fenêtres et aérer. Ouvrir les fenêtres, mais non, elles sont ouvertes déjà. Mais aérer toute la maison, le haut, le bas, parce que j'ouvre, évidemment, la nuit, tout est ouvert en haut, en bas, ben, par mesure de prudence quand même, tout est fermé. Mais c'est vrai qu'en se levant un peu plus tôt, ça permet quand même d'aérer tout le bas aussi.
1: Pour terminer, quel conseil ou quel message souhaiterez-vous adresser aux auditeurs de Radio Alpes-Mincelles afin qu'ils traversent cette période de forte chaleur dans les meilleures conditions?
4: Eh ben, je vais leur dire de rester à l'ombre surtout, de bien rester à l'écoute de Radio Alpes-Mincelles et puis de vos reportages et puis de tout ce que peut faire la radio pour nous divertir pendant qu'on est ici, enfermé, parce que c'est un peu tristouné, hein, les rideaux, tout est fermé, donc on est un peu dans le noir. Et puis surtout, hydratez-vous. Et alors, hydratez-vous non pas avec du froid dans les bouteilles, faire un mélange de température ambiante et d'eau qui sort du réfrigérateur pour pas boire glacé. Voilà ce que je pourrais dire. Et puis moi, j'ai et puis à chacun. Et bien surtout, prenez bien soin de vous.
2: Merci beaucoup à vous d'avoir répondu à nos questions.
4: Je vous en prie, messieurs.
1: Et puis, on va vous souhaiter une bonne fin de journée et bon courage à vous.
2: Bonne journée.
4: Merci à tous les deux et puis félicitations pour ce que vous faites.
1: Merci. Au revoir.
2: Au revoir.

0: Bonjour à tous. Le risque d'incendie est maximal dans les Pyrénées-Orientales. Le département placé en rouge pour un risque très élevé de feux de forêt. 43 autres sont en orange pour un risque élevé. Dans le Finistère, 30 hectares de forêt sont partis en fumée. À Plomodierne, un hélicoptère bombardier d'eau a été mobilisé. La canicule qui perd du terrain. 37 départements sont toujours en alerte rouge dans le nord-est, mais d'autres ont été rétrogradés en orange ce matin dans l'ouest. On attend maintenant des orages. 34 départements sont en vigilance orange orage des Pyrénées-Atlantiques au Pas-de-Calais. De son côté, Matignon craint des effets de la canicule à retardement. Les effets sanitaires restent devant nous pendant plusieurs jours. Un plateau haut va s'installer sur le système de santé, assure les services du Premier ministre Sébastien Lecornu, à l'issue d'une nouvelle cellule interministérielle de crise ce matin. Des enfants étaient-ils vendus sur la plateforme Vinted? C'est pour répondre à cette question que le parquet de Nanterre a ouvert une enquête pour vérifier des soupçons de trafic d'enfants après des signalements d'internautes. Ils évoquent des annonces de jouets ou d'objets sans valeur pour des montants pouvant dépasser plusieurs milliers d'euros. La plateforme de vente en ligne assure n'avoir trouvé aucun élément permettant de relier les annonces à des activités de trafic d'enfants. L'Office des mineurs est chargé des investigations. Un mort et 13 blessés, bilan du crash d'un petit avion sur un gratte-ciel de Pékin. L'accident a eu lieu hier en fin de journée. L'appareil de sport s'est encastré sur l'une des plus hautes tours de la ville chinoise. Seul à bord, le pilote n'a pas survécu. L'Iran et les États-Unis s'accusent mutuellement. Téhéran dénonce une violation flagrante de l'accord après des frappes américaines. Washington dit avoir ciblé des lieux de stockage de missiles et de drones après l'attaque d'un navire commercial dans le détroit d'Ormuz, imputé à l'Iran. Et puis on peut laisser quelques affaires à la maison avant de partir en vacances, mais pas son animal. C'est aujourd'hui la journée mondiale contre l'abandon des animaux de compagnie. En 2025, ce sont plus de 300 000 chiens et chats qui ont été pris en charge par les associations après abandon. Une grande collecte a été lancée aujourd'hui partout en France pour subvenir aux besoins des structures de protection animale. Voilà pour l'actu. Très bonne journée à tous.
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3: Bonjour et bienvenue dans cette émission de Chansons Souvenirs sur Radio Alpes-Mancelles 106.3 FM. Dans cette émission avec Jean-Maurice, nous allons rendre des hommages et remonter dans le temps.
4: Avec la complicité d'Aurélie et d'Yvette, de Marcel et Dédé, nous allons partir dans des chansons qui parlent de promesses, de balades, d'un gamin et même d'une Java qui n'en est pas une. Mais avant, nous allons rendre hommage à Félix Paul Gabriel Martin, auteur, réalisateur et bien sûr chanteur français qui nous quittait le 20 novembre 1992 à l'âge de 73 ans.
3: Son père était finlandais, sa mère gitane. Il a vu le jour en Allemagne où son père était horticulteur. Nous sommes en 1919 et sa famille fuit l'Allemagne pour se réfugier en France dans le Val-de-Marne. Et très jeune, Félix Martin commence à travailler et les petits boulots s'enchaînent. Employé aux Galeries Lafayette, dans une agence immobilière, marin-pompier, docker, boxeur ou encore marchand de tapis. Tout cela pour en arriver enfin à prendre des cours d'art dramatique qui font changer le cours de sa vie. Il est remarqué par Édith Piaf qui le fait engager à Bobino puis à l'Olympia. Le couple vivra une belle passion pendant 8 mois. À cette époque, il se fait appeler Pierre Almna, puis Jean de Fix, puis Frido, avant de reprendre son vrai nom de Félix Martin en 1958. La chanson que nous avons choisie pour cet hommage à Félix Martin aurait pu être dans la rubrique des chansons rigolotes. C'est Pédalou.
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1: Lui aussi nous a chanté de belles ballades sentimentales, sans oublier du country, du rock et bien d'autres genres musicaux. C'est Johnny Hallyday, qui a chanté de 1960 à 2017, année de son décès le 5 décembre. Il avait 74 ans. Au total, il a réalisé 80 albums, dont en 1986, l'album Gang. Et c'est de celui-ci que Aurélie a fait le choix de chanter Je te promets. Bonjour Aurélie.
2: Bonjour Jean-Maurice.
1: Je vais préciser qu'il s'agit d'une chanson écrite, paroles et musique, par Jean-Jacques Goldman.
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1: Merci Aurélie pour ce titre de Johnny Hallyday, issu de l'album Gang, où il y avait aussi Laura, signé également par Jean-Jacques Goldman. L'album Gang s'est vendu à plus de 600 000 exemplaires et fut certifié double disque de platine.

Nous allons poursuivre dans les hommages avec celui qui, pour Charles Dumont, disparu le 18 novembre 2024 à l'âge de 95 ans. Pianiste, trompettiste et bien sûr auteur-compositeur et interprète avec une carrière qui a couru de 1956 à 2019. Et si nous devions retenir que deux titres de ses compositions, ce serait « Non, je ne regrette rien » et « Mon Dieu ». Deux titres signés par Michel Vauquer pour Edith Piaf. Charles Dumont compose aussi pour la télévision, Michel Vaillant en 1967, et pour le cinéma Trafic et Parade de Jacques Tati. Les mélodies de Charles Dumont sont adoptées par Dalida, Tino Rossi, Gloria Lasso, sans oublier Luis Mariano et bien d'autres. Tout cela mériterait bien une récompense. Ce fut chose faite en 1987, quand l'Académie française lui décerne le prix Henri Jousselin pour l'ensemble de ses chansons, et un prix qui récompense la poésie dans les chansons. Retrouvons Charles Dumont qui interprète Mon carnet de maladresse.

0: Il est né en 1945 et chante depuis 1968. C'est Gérard Lenormand, chanteur, auteur, compositeur et réalisateur artistique. C'est en 1968 et qu'il rencontre Brigitte Bardot et lui écrit deux chansons, dont La fille de paille. En 1969, avec quelques titres en poche, Gérard Lenormand part en tournée avec Sylvie Vartan et c'est le début d'une belle carrière avec des titres comme Les matins d'hiver, Le petit prince, La fête des fleurs et en 1975, La balade des gens heureux. Et c'est ce titre qu'Yvette nous propose de chanter aujourd'hui. Les paroles sont de Pierre Delanoë. Alors, sans plus attendre, retrouvons et écoutons Yvette et cette belle balade des gens heureux.
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0: Franz Schubert, compositeur autrichien emblématique de la musique romantique allemande, nous a quitté voilà fort longtemps, le 19 novembre 1828, à Vienne. Il avait seulement 31 ans. Au cours de sa carrière, Franz Schubert a écrit plus de 600 poèmes germaniques chantés par une voix, accompagnée par un piano ou un ensemble instrumental.
1: Concernant les quintettes, il avait composé deux, le quintet pour deux violons, alto et deux violoncelles, et le quintet pour piano et cordes, la truite. Et ce fut là le seul quintet qu'il composa au piano, c'était en 1819. Ce thème musical fut parodié par le comédien et chanteur Francis Blanche pour devenir le complexe de la truite. Apparu en 1959, ce complexe fut chanté par les frères Jacques et par Michel Arnaud, que l'on retrouve de suite sur Radio Alpementcel 106.3 FM.
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Et là, je vous propose les jolies paroles du texte de Louis Ponet, poète et parolier français, qui a vécu de 1835 à 1901. Il avait rédigé les textes de plusieurs chansons, dont la version française de la truite de Schubert. C'est poétique et ce fut chanté par Tino Rossi en 1973.

0: Elle a vécu de 1922 à 2019. C'est Madame Mick Michel, née sous le patronyme de Paulette Jeanne Renée Mickey. Durant les années 1950, elle est à force de multiplier les galas sur les scènes les plus connues comme Pacra, Alhambra, Moulin Rouge, Gaumont Palace ou encore Bobino. Devenue l'une des principales vedettes de la chanson française en 1951 pour le film Paris est toujours Paris. Mick Michel, sur une musique de Adrien Marès, écrit et chante les paroles d'un gamin de Paris. Et c'est ce titre que Marcel a choisi de chanter aujourd'hui. Bonjour Marcel.
1: Bonjour à tous.
0: Alors, sans plus attendre, retrouvons Marcel et ce gamin de Paris.
1: Un gamin.

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1: Merci pour ce gamin de Paris, Marcel. En 1952, Mick Michel avait signé paroles et musique de Pompon Petit Lapin des Champs.

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1: Il y a dans la vie des noms que l'on ne peut pas dissocier, des couples que l'on ne peut pas séparer. C'est le cas pour celle née sous le nom de Marie-Thérèse Zédé en décembre 1921. Maintenant, si je vous dis que son époux était Gilbert Carpentier, né en mars 1920, je pense que le petit nom de cette dame vous vient à l'esprit. C'est bien sûr Marie-Thi Gilles Carpentier, qui nous quittait le 23 novembre 2002. C'est 2 ans après Gilbert, son époux. Le nom de Marie-Thi et Gilbert Carpentier ont été au générique de tant d'émissions de variété et d'autres qu'il est vraiment impossible de les citer dans cette émission. Alors je vais, pour rendre hommage à Marguerite, laisser la place à Benabar qui en 2005 chantait tout simplement Marie-Thi et Gilbert Carpentier.

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Le personnage suivant n'est ni auteur-compositeur, ni acteur et producteur. Il était marchand d'art et l'un des derniers compagnons de la Libération encore en vie au moment où il s'est éteint à l'âge de 100 ans, le 20 novembre 2020. Et si nous parlions de lui dans cette émission de Chansons Souvenirs, ce que Daniel Cordier était le tuteur légal et père adoptif d'Hervé Villard, c'était celui qui avait poussé Hervé à devenir chanteur au début des années 60, l'époque où il chantait « Capri, c'est fini ».

0: En début d'émission, Jean-Maurice a évoqué une Java qui n'était pas une. Eh bien, la voilà, c'est Java, elle est bleue. Mais elle n'a de Java que le nom, car il s'agit d'une valse, écrite pour les paroles de Géo Gauger et Noël Renard, et chantée par Fréhel en 1939 dans le film Une Java de Claude Orval. Aujourd'hui, pour chanter cette Java bleue, nous avons Dédé. Bonjour Dédé.
1: Bonjour.
0: Bien sûr, Dédé va chanter cette Java bleue a cappella, mais je vais préciser que nous devons la musique à Vincent Scotto qui nous quittait le 15 novembre 1952. À toi, Dédé. C'est...

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1: Merci Dédé de nous avoir fait valser sur cette Java bleue et elle nous donne le plaisir de retrouver Fréhel qui en 1936 chantait Où est-il donc ? Là encore une musique signée par Vincent Scotto pour le film Pépé le Moko.

Avec cette rubrique, histoire d'une chanson, je vais continuer à évoquer les Java. Car Eddy Marnay et Émile Stern composent et écrivent une chanson enregistrée par Lucienne de Lille en 1956, Java. Ce thème plaisait beaucoup dans les guinguettes et les bals musettes parisiens. Elle fut enregistrée avec l'orchestre musette d'Aimé Barelli, qui était son mari, et fut lauréate de l'Académie du disque en 1956. Sans plus attendre, écoutons Java, interprétée par Lucienne de Lille.

Précédemment, nous avons évoqué Vincent Scotto, qui nous quittait le 15 novembre 1952 à l'âge de 78 ans. Depuis 1948, il existe, remise par la SACEM, une récompense décernée chaque année à la meilleure chanson populaire. L'artiste récompensé reçoit alors le prix Vincent Scotto, en hommage au compositeur. Ce fut le cas pour Serge Lama en 1975 pour sa chanson « Chez moi ». Mais avant, merci à Aurélie, à Yvette et Marcel et Dédé pour leur participation. Bisous et bonne

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0: Bonjour à tous. Bientôt, la fin de la vigilance rouge canicule. Météo France prévoit une levée de l'alerte maximale demain soir sur toute la France. Déjà ce soir à 22h, l'Aisne, le Cher, le Loiret ou encore le Nord basculeront du rouge à l'orange. 37 départements concernés par la vigilance rouge aujourd'hui. Mais si la chaleur s'estompe, elle laisse place aux orages. De l'air plus frais commence à gagner le pays par l'ouest et le nord-ouest. Des orages ponctuellement violents vont donc se déclencher, prévient Météo France. 39 départements sont désormais en vigilance orange. Des orages brusques et violents vont se déclencher sur le centre-val de Loire pour se propager vers l'Île-de-France, puis les Hauts-de-France. Et conséquence de la canicule, les services d'urgence sont en première ligne. Plus 80% d'appels cette semaine dans les SAMU franciliens, selon un bilan publié par les hôpitaux de Paris. La canicule recule, mais ses effets sanitaires restent devant nous, selon Matignon, après une nouvelle cellule interministérielle de crise ce matin. Dans l'actualité aussi, une nouvelle plainte à charge contre Jérôme Barella. Le principal suspect dans le meurtre de Liana dans le Gers est visé par une plainte déposée par sa femme pour viol et violence conjugale. C'est une grave erreur. Au Liban, le Hezbollah rejette comme nul et non avenu l'accord cadre signé entre Israël, le Liban et les États-Unis. Ce texte légitime l'occupation israélienne selon le chef du Hezbollah. Dans le même temps, l'armée israélienne affirme avoir frappé des combattants présumés dans le sud du Liban. Direction la Coupe du Monde de foot et les Bleus qui ont retrouvé leur sélectionneur. Didier Deschamps est de retour à Boston après les obsèques de sa maman hier dans l'Hexagone. Le coach de l'équipe de France dirige l'entraînement de cet après-midi. Les Bleus qui terminent premier du groupe I après leur victoire face à la Norvège 4-1 hier. Et puis en rugby, c'est une finale 100% occitane. Toulouse affronte Montpellier en finale de top 14 ce soir au Stade de France, coup d'envoi 21h. En revanche, la finale cadet entre Bègle et Bordeaux qui devait précéder a été annulée et reportée au week-end prochain par la préfecture de Paris en raison des fortes chaleurs. Voilà pour l'actualité, bonne fin d'après-midi à tous.
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2: Bonjour à toutes et à tous, nous sommes Chris
3: et Camille,
2: stagiaires à Radio Alpes-Mancelles. Aujourd'hui, nous allons vous présenter une émission musicale. Commençons avec Amir, chanteur franco-israélien, né à Paris en 1984, finaliste de The Voice en 2014 et représentant la France à l'Eurovision 2016 avec J'ai cherché. Il termine à la 6e place. Nous le retrouvons sur l'antenne de Radio Alpes-Mancelles avec son titre « Nous ».

Maintenant, retrouvons Indila avec son titre Dernière Danse. Le clip de son titre Dernière Danse est le premier clip musical avec 1 milliard de vues sur YouTube en mai 2023.

Santa est une auteure, compositrice, interprète et musicienne française, née le 24 février 1991 à Nice. D'abord connue comme la chanteuse du groupe de rock anglophone Hyphen Hyphen, depuis 2009, elle rencontre le succès en solo et en français en 2022 avec son premier single Popcorn Salé. Ses principaux genres musicaux sont la ballade, les néo-variétés et la chanson française. Ensuite, voici Santa sur l'antenne de Radio Alpes-Mancelles avec son titre « Dis-moi oui ».

Shérif Alouna est née le 25 janvier 1989 à Évreux. Une chanteuse de R&B et animatrice de télévision française d'origine franco-algérienne. Elle a remporté la 4e saison de l'émission Popstar et, à la suite de sa victoire, s'est vue proposer d'enregistrer un album. Voici maintenant Shérif Alouna avec son titre « Il avait les mots ».

continuons avec Pierre et Matt Pokora pour leur titre en duo Chaque Seconde. Pierre Garnier est né le 6 mars 2002 à Caen et est un auteur, compositeur, interprète et musicien français. Il est révélé par sa participation à l'émission télévisée Star Academy, dont il a remporté la 11e saison le 3 février 2024 avec 55% des suffrages. Et M. Pokora ou Matt Pokora est né le 26 septembre 1985 à Strasbourg dans le Bas-Rhin, qui est un auteur, compositeur, interprète, producteur, danseur et acteur français. En 2003, il remporte la saison 3 de l'émission Popstar, dont il sera l'un des trois qui feront groupe Leak Up. Après le premier album Notre Étoile, Matt décide de se lancer en solo et dévoile son premier album en novembre 2004. Il a depuis publié 10 albums studio, dont le dernier intitulé Adrénaline, ainsi que 3 albums live. Il a remporté la première édition de Danse avec les Stars en 2011, puis devient juré en 2014 dans la 5e édition.

0: Welcome.
1: Elena Bailly, dite Elena, est née le 19 février 2002 à Uccle, à Bruxelles, qui est la capitale de Belgique. Est une auteure, compositrice, interprète et musicienne belge. Elle se fait connaître du grand public grâce à sa participation à la 11e saison du télécrochet français Star Academy. Le 1er mars 2024, elle sort son premier single, Aimé pour de vrai. De la même année, elle publie un EP constitué de Summer Body et Nouveau Cœur, ainsi qu'un 4e single, Mauvais Garçon. Le 14 mars 2025, elle sort son tout premier album intitulé Elle, qui se classe numéro 1 des ventes en France la semaine de sa sortie et se voit certifié disque de platine en 7 mois. Place maintenant à Elena avec son titre « Tout a changé, rien n'a changé ».
2: Je crois que c'est parce que genre, j'en ai besoin et genre, c'est un truc au fond de moi qui me dit « ta vie elle va être tellement banale, fais quelque chose de cool, je sais pas ».

Et terminons cette émission avec Marine et son titre Ma Faute. Marine est une autrice, compositrice, interprète et musicienne française. Née le 29 mars 2000 à Arras, dans le Pas-de-Calais. En 2024, elle est révélée par sa participation à l'émission télévisée Star Academy, dont elle remporte la deuxième saison.

0: Merci d'avoir suivi cette émission. Retrouvez-nous en podcast sur le site internet de Radio Alpemancel. C'était Chris
1: et Camille.
0: Au revoir et à bientôt sur le 106.3 FM.

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1: Bonjour à tous et bienvenue dans votre rendez-vous des cinéphiles. Aujourd'hui, on va

0: double vie va rapidement se compliquer. Les faux parfaits se retrouvent face au coup d'une vie. Plan démentiel, déguisement fou, gadget étonnant. Pour réussir, notre famille, pas comme les autres, va devoir prouver qu'elle est plus que parfaite.
1: Dans notre famille, l'arnaque est un art qui se transmet de génération en génération.
2: On vient encore d'attraper Hugo à changer les notes de ses camarades.
3: Comment voulez-vous que nous, parents, puissions suivre?
4: Il y a des mégabits, des mégadrives, des octaves, des octets, des tiktok-touk, là.
3: Quelle époque on vit.
5: Vous alliez faire le coup du siècle, et moi non.
6: Tu fais quoi, papy?
7: Je m'inscris sur Tinder.
5: À 250 000, l'œuvre est à vous.
8: L'arnaque au faux tableau, c'est mort. Faut trouver quelque chose de plus ambitieux.
2: On part en Écosse, on prend la place des parfaits.
9: C'est vrai que 10 millions, c'est ambitieux. Va falloir la jouer serrée.
10: Gilles Parfait, la perfection à la française.
11: La chasse aux pigeons, c'est un art ancestral qui se transmet de génération en génération.
12: Je vais vous faire découvrir tous les charmes de l'Écosse.
2: Et les pigeons, papa, on en fait quoi?

0: on va aller s'arrêter, chercher votre moitié de la robe aussi, non?
1: Des mignons et des monstres, sorti le 24 juin 2026, c'est un film animation, aventure et comédie. Voici l'histoire turbulente, absurde et évidemment vraie des mignons et la manière dont ils ont conquis Hollywood, sont devenus de véritables stars de cinéma, ont tout perdu, ont libéré des monstres dans notre monde, puis ont tenté de sauver la planète du chaos qu'ils avaient créé.
2: Oh. Vous voyez tous ces guerriers bien armés? Ils pensent que vous avez tué leur chef. Et ils veulent votre mort.
3: Quick. Quick.
2: Et action.
4: Oh la dame.
2: C'était parfait. Tu as écrit un film de monstres?
3: Si, comme Pika Kaiju.
2: Pour faire ton monstre, que vas-tu utiliser?
3: Miso soup, kongomae, latte lobo, taifuku.
5: Libre,
3: je suis libre,
5: mais... libre,
3: libre, libre.
5: Non, les pika monstres.
3: Hein, quoi?
5: Hey. Teeny tiny baby.
3: Arrête de me tripoter, espèce de tordu. Donc, tu as besoin de monstres pour ton film. Je connais les plus effrayants de tous. Mais il faut pas en avoir peur, ils sont très sympas. Essayez juste de pas être appétissant. Potos, por favor.
1: Les Caprices de l'Enfant Roi, sorti le 24 juin 2026, c'est un film comédie dramatique et historique. 1651, Louis, pas encore Louis XIV, est un jeune adolescent. Alors que la Fronde menace sa mère, Anne d'Autriche décide d'exfiltrer son fils pour le mettre à l'abri et le remplacer par un sosie. Louis est confié par D'Artagnan à Cyrano de Bergerac, qui le cache au sein de la troupe de théâtre de Madeleine, Béjart et Molière. Tandis que Madeleine et Cyrano se découvrent une passion commune pour le jeune Molière, Louis découvre la vie et ses plaisirs, l'art et le travail, le courage et la stratégie, tout ce qui fera de lui le roi soleil.
6: Maman!
7: Chut, bois fort! On n'appelle pas maman la reine de France.
6: Est-ce qu'ils vont venir nous tuer?

0: D'Artagnan, Louis doit quitter secrètement le palais cette nuit même et se cacher hors de Paris.
1: Ne vous inquiétez pas, votre Altesse, j'ai tout prévu. Louis va quitter le palais secrètement cette nuit même et se cacher hors de Paris.
0: Oui, c'est ce que je viens de dire.
1: Cyrano de Bergerac, j'ai besoin de toi pour une mission secrète de la plus haute importance. Tu es le seul à qui je peux demander ça.
2: Si tu peux te demander, sauf de m'occuper d'un enfant ou d'un roi.
1: Je te présente le dauphin de France.
2: Je ferai tout ce qui est en mon possible.
3: Reste où tu es. Je ne suis pas habitué à tant de laideur.
1: Je m'occuperai pas de cette vilaine petite personne. Personne ne doit connaître son identité.
4: Les troupes de théâtre en tournée, croyez-moi, il n'y a pas meilleure cachette.
5: Je te présente François.
3: Il est hors de question que je dorme dans un tel endroit.
0: C'est ton?
5: Mon fils.
3: Ton fils? Je m'en vais sur le champ, commande-moi un attelage.
0: Mais enfin, comment tu l'as élevé, Savinien? Faut pas tout leur passer.
1: Marraine, vous m'avez demandé?
0: Où est mon fils?
1: En lieu sûr. J'ai failli à ma mission, Madeleine, tu ne comprends pas?
0: Qu'est-ce qui se passe?
1: François, c'est Louis.
0: Mais oui, oui, François, c'est lui, je sais
1: c'est
0: bien.
1: C'est pas lui, c'est Louis.
6: Il leur ressemble.
0: Oui, c'est François, j'ai compris.
1: C'est pas François, c'est Louis, le petit roi.
0: Savinien, ton fils, c'est le dauphin de France?
1: C'est pas mon fils, mais c'est le dauphin de France.
5: Le vrai courage, c'est de mourir les armes à la main.
1: Ah allez!
5: Sans personne pour en témoigner.
1: Je t'avais demandé de la discrétion, bravo. Ah
7: comment faites-vous, D'Artagnan, pour toujours trouver des solutions à mes problèmes?
1: Certains disent le talent. Je trouve qu'ils exagèrent.
8: Noise, sorti le 24 juin 2026, c'est un film épouvante horreur et thriller. Il est interdit au moins de 12 ans. Jung Yong, malentendante, découvre que sa sœur a mystérieusement disparu de son appartement. En cherchant des réponses, elle se heurte à des voisins terrifiés, obsédés par le silence et à une atmosphère de plus en plus oppressante. La nuit, des bruits inexpliqués résonnent dans les meubles désertés, éveillant une présence invisible. Ce qu'elle croyait être une simple disparition devient une plongée terrifiante dans un cauchemar hanté par le silence.
9: Il est arrivé quelque chose à ma petite sœur. Disparaître comme ça sans prévenir, ça ne lui ressemble pas du tout. Oh.
10: Vous êtes la sœur, j'imagine. Je me permets de vous demander de faire un peu moins de bruit le soir. Sinon, je vous arrache moi-même la langue.
11: Elle était très sensible au bruit et venait tout le temps se plaindre de ses voisins. Elle n'arrêtait pas. Et puis, elle s'est mise à parler d'un fantôme dans l'immeuble.
12: On dirait bien que le 604 est maudit. Aucun de ceux qui l'ont occupé n'était très net.
9: Zhu Yong, il faut que vous sachiez que cet endroit n'est qu'un nid de vieilles rancunes. Il s'est passé quoi exactement au 604? Tout le monde se fiche pas mal de ma sœur.
10: Et s'il y avait dans cet immeuble un endroit qu'on n'a pas encore fouillé?
9: Il répète qu'il n'y a pas matière à enquêter.
13: Mais ma petite sœur, elle est enfermée quelque part ici, dans l'immeuble.
9: Je suis la seule à pouvoir la retrouver.

0: L'étrangère, sorti le 24 juin 2026, c'est un film drame. Selma fuit la Syrie en laissant derrière elle un fils de 6 ans et un mari disparu dans les geôles du régime. Arrivée à Bordeaux après un périple dangereux, elle enchaîne les heures de travail au noir alors qu'un nouveau combat commence pour obtenir le droit d'asile et faire venir son fils Rami. Selma fait bientôt la connaissance d'un avocat, Jérôme. Leur histoire d'amour va tout remettre en question.
1: Mon mari est prisonnier politique en Syrie. Il est probablement mort.
2: Qu'est-ce qui vous est arrivé?
1: Un accident. Je travaille en face.
3: Oui, je sais, oui. Mais rentrez.
1: J'ai besoin d'un avocat. J'ai un fils qui est resté en Syrie.
3: Je m'occupe du dossier de la migrante dont je t'ai parlé, là.
4: Tu vas avoir le temps pour ça?
3: Tout ce qui apparaît dans votre récit... Ce courage, c'est ça qu'il faut raconter.
4: Tu l'as aidé, tu t'es senti utile, mais il faut que ça s'arrête.
3: C'est pour ça, Inès. Quand je te vois, je me rends compte que je me suis trompé de vie.
5: Salma, Habibi.
6: Talak. Il faut plus qu'on se voit.
3: Je suis vraiment heureux pour toi.

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1: Toy Story 5, sorti le 17 juin 2026, c'est un film animation, aventure et comédie. Buzz, Woody, Jessie et le reste de la bande verront leur travail remis en question lorsqu'ils découvriront que ce qui obsède les enfants d'aujourd'hui s'appelle l'électronique.
2: Fourchette, acceptez-vous de prendre Karen Beverly pour légitime épouse?
3: Je vous déclare maintenant couvert pour la vie. Qui a empoisonné la demoiselle d'honneur?
4: Bonnie, il y a un colis pour toi.
5: Merci, merci.
6: Bonjour, je suis Lilypad. Jouons ensemble.
7: C'est l'extinction, ça recommence.
8: Bonnie, le temps d'écran est terminé.
9: D'accord. Il faut que je te parle, machine.
10: Appelle-moi Lily.
9: Avec les jouets, on a passé tout l'été à aider Bonnie à se faire des amis.
10: Oui.
9: Et toi, t'es venue tout gâcher avec des...
10: Je vois.
9: Tu m'écoutes même pas.
10: J'écoute toujours tout. Regarde.
11: Avec les jouets, on a passé tout l'été à aider Bonnie à se faire des amis.
10: En espagnol.
12: Quoi? Proms pour étranger dans le placard.
9: Woody.
13: Jessie, salut.
9: Est-ce que ça va aussi mal qu'on le dit pour les jouets?
14: On en voit de plus en plus abandonnés chaque jour.
15: On est fichus!
9: La technologie nous a envahis aussi.
14: Je sais pas quoi te dire, Jessie. Avec un jouet, on peut jouer, mais avec la tech, on peut tout faire.
9: Je perds Bonnie à cause de cette machine.
16: Je suis ton ami.
17: Je suis venu le plus vite possible.
18: Pourquoi tu portes une robe, Woody?
19: Ça s'appelle un poncho, Fourchette.
9: Quelqu'un a un feutre marron.
20: Halt! Qui va là?
21: Oh, oh, oh, je viens en paix.
20: Ça faisait longtemps, Cobray.
9: Tu es quoi, un vieux monsieur en jouet?
18: Quoi? Elle croit que t'es vieux parce que tu perds tes cheveux, Woody.
9: Bonnie a besoin de quelqu'un né au même siècle qu'elle. Adieu, les jouets.
16: Ton ami, c'est
20: moi. Il nous faut du renfort.
16: Je suis ton ami.
18: J'y crois pas.
20: Elle s'enfuit, Buzz! Notre mission sur cette planète est de faire le bonheur d'un enfant.
16: Rappelle-toi ce que ton vieux pote disait.
9: Bonnie a encore besoin de nous. En avant, pile poil.
18: Buzz, reste là, je vais avec eux.
20: Tu crois que j'en suis pas capable?
16: Oui, je suis ton ami.
20: Joli poncho. Que c'est bon de les revoir se disputer.
18: Ça m'avait manqué aussi.
1: Devient génial, sorti le 17 juin 2026, c'est un film comédie. Mathias est prof et vient enfin d'obtenir sa mutation dans le collège de sa fille. Pourtant, à peine arrivé, on lui apprend que sa classe d'allemand va fermer, faute d'inscrits. Il décide alors d'organiser un voyage en Allemagne pour motiver les adolescents à choisir la langue et pour le financer, il fait appel à Iris, la responsable du comité de jumelage local. Le hic, c'est que Mathias est prof d'espagnol. Entre un Mathias qui ne parle pas un mot d'allemand, des ados en souffrance et une Iris irrationnelle, le voyage scolaire va prendre des allures de gigantesque chaos. Pourtant, rien ne pourra l'empêcher de devenir le père que sa fille n'attend plus. Et pour arriver à ses fins, il va devoir devenir génial.
22: Guten Tag, je suis Mathias Bertin, je suis auto-professeur d'allemand.
9: Papa, t'es pas prof d'allemand?
22: Ah, ça va, j'ai assuré, non.
9: Ça va, tu prends tes marques?
22: Ouais, carrément, tout va bien. Tant que...
23: Ça fait 3 ans que je vis à 600 km de ma fille, je veux plus être loin d'elle.
9: Et pour le voyage, tu vas faire comment?
23: Quel voyage? Vous avez organisé un voyage en Allemagne.
24: Je viens de finaliser le dossier.
23: Vous avez prévu quoi?
24: De la bonne humeur.
22: Tout le monde dans le bus? En 45, les Allemands ont décidé de saboter les piliers du pont.
24: Donnez-moi vos téléphones. Allez.
9: Allez, dès que je rentre, je porte plainte.
25: Tout va bien, mais on a perdu un élève. Et on sait pas qui c'est.
24: T'arrives à un moment là, tu vas être hyper fort.
23: Profitez de chaque seconde. Bienvenue les enfants.
22: Jean-Jacques Goldman.
25: On va vraiment dormir là?
24: Ah, c'est parfait.
22: Merci d'être là.
24: Eh mais, c'est romantique, hein. Ça donne envie.
16: Deviens génial, deviens...
24: Du spectacle de fin de voyage, bah, j'en ai parlé.
9: Faire un spectacle?
22: Oui. Là, ce qu'on veut, c'est montrer à tout le monde que vous savez faire ça. Il y a une seule règle. Les éclater.
23: tout ça, je le fais pour toi, le voyage, le bordel. Pour nous.
25: Je dois te rappeler le nombre de fois où on a frôlé la catastrophe depuis le début du voyage.
23: Je me rends compte que j'aime bien ce qu'on vit là. J'aime bien le voyage, j'aime bien les gens, les gamins, l'Allemagne.

0: Können wir uns darauf einigen, dass dein Kopf aussieht wie ein riesengroßer Pimmel? Ja? Ja. Ja?
1: Fils de personne, sorti le 10 juin 2026, c'est un film drame. À peine arrivé en France, le petit Mampring, 4 ans, perd sa nouvelle mère dans un accident de voiture. Thomas, dévasté, seul face à cet enfant, qui ne le reconnaît pas encore comme père, décide de retourner en Thaïlande pour retrouver sa famille biologique et lui donner une nouvelle chance. Mais au cœur de ce voyage de la Renaissance, une autre histoire se tisse, celle d'un lien fragile qui se construit, le face-à-face bouleversant d'un père et d'un fils qui doivent apprendre à s'apprivoiser.
2: Ça va aller, tout va bien se passer, mon amour.

0: your name?
1: Thomas.
0: Are you married, Thomas?
1: Yes.
0: Kids?
1: D'adoption au bout de 2 ans. Ma femme est venue souvent ici pour ma prime.
2: You me demanded ce que tu fais ici.
1: Je cherche sa famille. D'après ce que je sais, elle est née ici.
3: Let me bring nine.
2: He said, my prince goes nowhere, he must stay here.
1: Comment ça?
2: You were the last one.
1: Ok, bien sûr.
3: I'm not going by.
2: You were plus.
1: Je sais pas plus.
3: Hey, come on, come on.
1: Tiens, viens avec moi.
4: It's not by finding his mother that you will bring.

0: We ask him about his daddy. He doesn't answer.
1: Le Vertige, sorti le 10 juin 2026, c'est un film animation et comédie. Jacques se rend chez son ami Bruno pour lui annoncer une nouvelle importante. L'humanité tout entière vit dans une simulation.
2: Bruno.
3: Oui.
2: Quoi ?
3: Ça va te paraître complètement farfelu au premier abord, mais il faut que tu me fasses confiance.
2: Ok.
3: J'ai la certitude absolue que le monde dans lequel nous vivons n'est pas réel.
2: Ok, t'as pris les champignons ?
3: Tout est bidon, il n'y a rien de réel.
2: Ça, c'est réel ou pas ?
3: Non.
2: Bah si, si, si, ça vaut 8000 balles, c'est forcément réel quand même.
3: J'ai vu une boulangère qui avait 8 doigts à chaque main. On est dans un monde fabriqué et il y a des bugs qui traînent, voilà.
2: Franchement, je vais être honnête, hein. Ça me chie la tête, ton truc, là.
4: Oh là ! Ah merde ! Oh là là, ça y est, je perds les os.
2: T'es sûr ?
4: Bah, tu vois bien. Ah, oh, c'est une fille en plus !
2: Attends, ça y est, on est parents, là ?
3: Là, t'as rien vu de bizarre ?
2: Bah, c'est pas bizarre, elle a accouché, quoi, c'est la nature.
3: Tu captes pas le concept de simulation, je vois bien.
2: Non, mais si, bien sûr que si, je capte, ça va, oh, c'est bon, hein, tout est réel, je suis pas débile.
3: Non, rien n'est réel.
2: Je te le dis, tu es une maman exceptionnelle, j'en suis certain, tu commences hyper bien.
4: C'est vrai ?
2: 100%.
1: La bataille de Gaulle, l'âge de fer, sorti le 3 juin 2026, c'est un film historique et thriller, juin 1940. La France s'effondre et signe l'armistice. Au milieu du chaos, un homme refuse de céder. Seul contre tous, ce général inconnu s'échappe vers Londres pour sauver ce qu'il reste d'un rêve, la liberté. Sans armée, sans appui, sans espoir. Mais avec une folle conviction, la France, sa France, n'a pas déposé les armes. Il tente un ultime pari, convaincre le monde que la bataille de France n'est ni terminée ni perdue. La réalité est têtue et lui donne tort. Mais peu à peu se lèvent autour de lui en Angleterre, en France et en Afrique, des résistants de l'ombre, des lycéens révoltés, des soldats déterminés. Leur foi, leur audace, leur rage de liberté défient l'histoire qui semblait pourtant écrite d'avance.
5: As the situation gets darker and darker, surrender now seems inevitable. Only a madman would continue this fight.
6: Le gouvernement français vous a déchu de votre nationalité. Et la cour martiale nous a condamné à mort.
7: Autre chose ?
6: Partout, des réseaux sont en train de se former. Ils ont la rage au cœur. Ils veulent se battre.
7: La France n'a pas capitulé.
8: Vous n'êtes pas la France !
9: Nous sommes la France.
6: Vous ?
9: Nous.
10: You chose our side. The side of freedom. You see a child attacked by savages. You'd step in.
7: La France n'est pas un enfant, monsieur le président. Elle a toujours continué à se battre.
10: Perhaps we need to talk to Roosevelt.
11: No. That's it. Now we need to win this war.
7: Une seule bataille décidera de tout. Et je vous la confie.
12: À partir de mon ordre de feu, celui qui n'attaquera pas l'ennemi, à chaque fois qu'il le peut, sera relevé de son commandement.
7: Je n'ai pas d'autre option.
12: Feu !
7: Je veux que le monde sache que nous sommes invaincus.
13: Nous les Français, c'est comme...
14: Nous ne nous soumettons pas.
7: Je suis seul face à l'Amérique et seul l'Amérique compte.

0: se peut que je sois un obstacle à l'avenir de la France.
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2: Le coup de cœur de Radio Alpe Mansel des sorties pour les prochaines semaines, c'est « On l'appelait Robin des Bois ». Sortira le 1er juillet 2026, c'est un film action, aventure et thriller. Hanté par son passé, après une vie de crimes et de violence, Robin des Bois est laissé pour mort à l'issue d'un combat qu'il pensait être le dernier. Recueilli par une femme mystérieuse, il se voit offrir une ultime chance de rédemption.
3: Voudrais-tu connaître un secret ? Les gens parlent de Robin des Bois, comptent ses histoires. Ce ne sont que des mensonges. Ce n'était pas un héros, il était un brigand sanguinaire. Nous étions des monstres. Je suis le hors-la-loi.

0: arc pour moi?
1: Tu veux un arc? D'accord. Que lui est-il arrivé?
0: Des choses atroces. Jette ceux qui viennent sur cette île. Les jeunes changent le cours des choses.
1: J'ai tué tellement de gens que je ne peux pas les compter. C'est une malédiction. Il y a des gens maléfiques là-bas. J'ai peur que nos anciens crimes la poursuivent. Je te protégerai. Je te le promets.

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1: En première position, il s'agit de Disclosure Day. Deuxième position, La Bataille de Gaulle, L'Âge de Fer. Troisième position, Scary Movie. Quatrième position, Obsession. Et enfin, cinquième position, Michael. On reprend ensemble le film en tête du box office, Disclosure Day. Sorti le 10 juin 2026, c'est un film science-fiction et thriller. Si tu découvrais que nous ne sommes pas seuls, si on te le montrait, te le prouvait, ça te ferait peur? Les gens ont droit à la vérité. Elle appartient à 7 milliards de personnes. Chaque seconde nous approche de l'inévitable Disclosure Day. Et c'est cette dernière bande-annonce qu'on se quitte puisque votre cinémag est terminé pour aujourd'hui. À bientôt pour un prochain rendez-vous.
2: Qu'est-ce que t'as volé?
3: Des secrets. Les données que j'étais chargé de protéger.
4: Bonjour Kansas City. Jetons un œil à la situation. Jetons un œil. Oh, aujourd'hui nous sommes. Oh, aujourd'hui.
3: Est-ce que tu comprends ce qu'elle dit?
2: Je l'entends, oui, mais c'est du charabia, je comprends rien du tout.
3: Moi, si.
4: Qui m'arrive?
5: Les gens ont une soif éperdue de vérité.
3: J'y suis mêlé maintenant. Et ça me désole que, à cause d'eux, t'y sois mêlé aussi.
6: Bonjour, Jane. Je t'en prie. Assieds-toi.

0: racisme du mensonge dure depuis 79 ans. Il faut que ça cesse.
1: Qu'est-ce que tu vas faire?
2: Je vais tout révéler au monde entier.
0: Cette révélation va complètement bouleverser l'ordre mondial. Si vous faites ça, ce sera irréversible.

0: Pourquoi il ferait une chose pareille?
1: Quand l'heure sera venue, tout deviendra évident.
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0: Bonsoir à tous. Le week-end s'annonce orageux. 39 départements sont placés en vigilance orange orage par Météo France, de la frontière belge aux Pyrénées, en passant par le centre Val de Loire. L'agence Météo alerte sur un risque fort de phénomènes violents, voire localement très violents, avec de la grêle moyenne ou grosse, une intense activité électrique et des rafales ponctuellement supérieures à 100 km/h. Et pendant ce temps, 37 départements sont restés en alerte rouge canicule dans un quart nord-est aujourd'hui. Ils seront 24 demain. Le dôme de chaleur se décale maintenant vers l'est de l'Europe. Ce soir, plusieurs départements du centre notamment basculeront en orange avant l'Île-de-France dès 6h demain matin. Les 40 degrés ont été mesurés à Metz pour la première fois depuis 1940 et l'ouverture de la station météo sur place. Cette chaleur qui engorge les hôpitaux mais aussi les funérariums parisiens, les deux établissements intramuros, sont complets selon la Fédération nationale du funéraire. Ce matin, Matignon confirmait une hausse des décès notamment à domicile à cause de la chaleur. Le SAMU dénombre 109 morts de la canicule sur la voie publique ou à domicile à Paris en 24 heures. Cette semaine, les appels aux urgences ont bondi de 80% dans les SAMU franciliens. Et à noter que le gouvernement annonce prolonger la durée des soldes pour aider les commerçants, alors que les boutiques de centre-ville sont désertées par les clients. Dans l'actualité aussi, au Venezuela, la course contre la montre continue. Plusieurs milliers d'habitants restent portés disparus sous les décombres après le violent séisme qui a touché le nord du pays mercredi. Deux puissantes secousses en l'espace de quelques secondes. Le dernier bilan fait état de 920 morts. Le Constellation ne sera plus jamais un bar, annonce du président du canton du Valais en Suisse. Il précise que l'établissement sera transformé en lieu dévolu à la jeunesse. C'est dans ce bar qu'un incendie s'est déclenché le soir du Nouvel An à Crans-Montana, faisant 41 morts. Et puis en cyclisme, Célia Géry, sacrée championne de France, la coureuse de la FDJ United Suez, est arrivée première de la course en ligne féminine en Isère. Voilà pour l'actualité, très bon début de soirée à tous.
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festif et rythmé. Venez danser, partager un bon moment dans une ambiance chaleureuse le dimanche 28 juin à 14h à la salle des fêtes de Saint-Pierre-sur-Orthe. L'animation sera assurée par l'orchestre de Bruno Leblanc. Un pain au chocolat vous sera offert à la pause, le verre de l'amitié. Des tables seront à votre disposition autour de la piste. Ce thé dansant du dimanche 28 juin à Saint-Pierre-sur-Orthe est sans réservation. L'entrée fixée à 8€. Le dimanche 28 juin, l'association Accordéon Musette organise un thé dansant de 14h à 19h à la salle de Sérigny dans l'Orne. L'orchestre Marcel Pelletier animera ce rendez-vous dansant à Sérigny le dimanche 28 juin. Renseignements 06 72 14 73 79. Thé dansant.

ou simplement amateur de bonne musique, venez partager un moment chaleureux le 29 juin à la salle des fêtes de Sauton dans l'Orne, à moins de 10 km de la Ferté-Bernard, pour un thé dansant animé par Nicolas Devoir. Il saura vous faire chanter et danser sur vos airs préférés. La salle bénéficie d'un parquet magnifique, un confort pour la danse. Et parce que la danse s'accreuse, le club des retraités de Sauton vous offre une viennoiserie locale, préparé avec soin par le boulanger-pâtissier du village. L'entrée est fixée à 8 euros. L'ouverture des portes se fera dès 13h30. Pour toute question, pour réserver vos places, contactez la présidente Claudine Grenèche au 06 19 01 54 77. Nous avons hâte de vous retrouver sur la piste de danse à Sauton le lundi 29 juin. Le club Génération Mouvement de Persaigne Saunois vous informe que le concours de pétanque, initialement prévu ce lundi 29 juin à Villeneuve-en-Persaigne, est annulé pour cause de canicule. Merci pour votre compréhension. Vendredi 3 juillet, marché champêtre de producteurs et de créateurs à la ferme des chèvres de Saint-Sénery de 18h.

Sacre à Saint-Cenery, le Géret, le vendredi 3 juillet de 18h à 22h pour le marché champêtre de producteurs et créateurs. Grande soirée guinguette à Vivoin. Le comité des fêtes de Vivoin vous invite à une soirée exceptionnelle sous le signe de la convivialité et de la fête. Sortez vos canotiers et vos plus beaux sourires pour une ambiance guinguette le samedi 4 juillet à partir de 20h sur le terrain de loisirs de Vivoin. L'animation sera assurée par l'orchestre Pascal Solal. Régalez-vous avec le repas complet, menu gourmand, quilles, entrée, cochon grillé, salade, fromage, crumble aux pommes, bal, musette et piste de danse. Ambiance festive garantie, feu d'artifice pour clôturer cette soirée guinguette à Vivoin le samedi 4 juillet. Participation de 27€ par personne. Renseignements et réservations auprès de Martine Barbier au 06 35 56 83 57. Catherine Chauffret au 06 25 99 79 71. Le comité des fêtes de Vivoin vous attend nombreux pour faire la fête ensemble le samedi 4 juillet. Samedi 4 et dimanche 5 juillet, c'est la fête au village à Saint-Ouen de Mimbré avec au programme de la journée du samedi concours de pétanque, inscription à partir de 13h, 5€ par participant, début des parties à 14h, à 20h, soirée dansante animée par un DJ, repas sur réservation, menu faufilet 20€, menu saucisse 15€, retirez vos billets à la Bolée au 02 43 90 17 24 12 auprès de Chantal au 06 47 98 84 80, Joël au 06 86 47 91 80, Stéphane au 07 55 58 61 28, date limite de réservation le jeudi 2 juillet. Le dimanche 5 juillet, vide grenier toute la journée de 7h à 18h, infos et réservations auprès de Christine au 06 85 18 69 12, Maxime au 06 13 82 13 14, à 14h babyfoot humain, inscription gratuite sur place jusqu'à 14h30, possibilité de participer à partir de 12 ans, de 14h30 à 16h30, animation guinguette avec les enchanteuses, manège, restauration rapide.

Saint-Marc du Désert, 22e édition du festival Saint-Marc América, le samedi 4 et le dimanche 5 juillet. Ouverture du site à 10h30 le samedi, ouverture officielle du festival à 11h. Au programme de la journée, Bal Country, concert d'Alan Carter, chanteur multi-instrumentiste, Lost Weekend, initiation danse country orchestrée par Babette, animation village western, le spectacle Buffalo Bill Show de 15h à 16h, de 21h à 22h, cracheur de feu et feu d'artifice à 23h. Le dimanche 5 juillet de 10h à 17h, retour sur le festival Saint-Marc America pour les différentes animations proposées. Bal Country, initiation danse country, concert d'Alan Carter, animation village western et animation Buffalo Bill Show. Participation de 6€ à 10€ pour l'entrée ado de 15 à 18 ans selon la formule choisie. Gratuit pour les moins de 14 ans. De 10€ à 20€ pour tous. Restauration rapide sur place. Exposition de voitures anciennes et motos. L'entrée du festival Saint-Marc America à Saint-Marc du Désert le samedi 4 et dimanche 5 juillet sera offerte au chauffeur et à son passager. Timbré. Le dimanche 5 juillet à Saint-Pierre-des-Nids, le club d'invités de Saint-Pierre-des-Nids.

animé par l'orchestre Gilles Musique. Renseignements au 06 51 87 51 44 ou au 06 22 86 75 93. Course thé dansant du dimanche 5 juillet à 5.

fête de la chasse, de la pêche, de la nature et du cheval. Rendez-vous le dimanche 5 juillet à Saint-Symphorien, au château de Sourche. L'association Ruyer Saint-Symphorien vous invite à une journée exceptionnelle dans le cadre prestigieux du château de Sourche, placé sous le signe de la tradition de la

partir de 12h. Restauration sur place, repas champêtre, bœuf à la broche pour une participation de 21 €. Restauration rapide également disponible sur place. À partir de 13h30 ce dimanche 5 juillet à Saint-Symphorien, démonstration de chiens d'arrêt, concours, modèles et allures, percherons, Trépoitevin, Baudet du Poitou, présentation de l'association française pour l'avenir de la chasse aux chiens courants au département de la Sarthe, présentation des équipages de petites vénerie, grand vénerie et vénerie sous terre, open de trompe et remise des 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À partir de 19h30, soirée festive autour d'un cochon grillé, participation de 17 € par personne, démonstration de dressing de rennie, reconstitution d'une chasse à cour par le radis du cavier de la Roche. Et pour clôturer cette journée festive, fête de la chasse, de la pêche, de la nature et du cheval à Saint-Symphorien le dimanche 5 juillet, grand feu d'artifice à 23h, une journée unique pour toute la famille, réunissant passionnés de nature, de chiens, de chevaux, de chasse et de tradition rurale. Renseignements 06 82 97.

et de danse. Venez vous amuser, danser et passer l'après-midi au rythme des plus grands succès rétro et de variété dimanche 5 juillet de 14h à 19h à la salle polyvalente Route de ma Mère à Saint-Langis-les-Mortagnes. L'après-midi sera animé par l'orchestre duo La Croix, ambiance garantie sur la piste. Les réservations sont possibles pour participer à ce thé dansant du dimanche 5 juillet au 06 69 07 93 87 ou au 06 40 08 61 73. Que vous soyez danseur ou simplement là pour le plaisir de la musique, toute l'équipe du club La Joie de Vivre vous attend avec impatience. Après-midi dansant à Bonne Étable, Génération Mouvement Pays de Bonne Étable vous donne rendez-vous le lundi 6 juillet pour son thé dansant qui se déroulera de 14h à 19h à la salle Mélusine 9 rue Twistringen à Bonne Étable. L'animation sera assurée par l'accordéoniste Bruno Leblanc qui mènera la danse pour vous faire passer un moment agréable et en bonne compagnie. L'entrée est fixée à 8€. Venez nombreux en famille ou entre amis pour partager ce moment festif et dynamique le lundi 6 juillet. Le jeudi 9 juillet, l'Amicale des Anciens de Courcité vous donne rendez-vous de 14h à 19h à la salle socio-culturelle pour son traditionnel bal de l'été. L'entrée est fixée à 8€, comprenant un pain au chocolat offert à la pause. Le verre de l'amitié sera offert à tous les participants à partir de 18h30. L'orchestre Nicolas Devoir mettra l'ambiance à ce thé dansant de l'Amicale des Anciens de Courcité le jeudi 9 juillet. Les tables sont sans réservation. Venez nombreux pour partager un moment de danse et de convivialité. Samedi 11 juillet à Rouen, l'association des anciens combattants de Rouen, l'UNC AFN, organise son loto annuel à 20h. Ce loto sera animé par Hervé Housson. Il est sans réservation. Loto doté de 2 500 € de lot avec consolante, nombreuses cartes cadeaux d'une valeur de 30€, 50€, 100€ et une carte cadeau de 300€ pour le gros lot.

ouverte à 18h, petite restauration sur place. Venez nombreux à ce loto organisé par l'association des anciens combattants de Rouet, l'UNC AFN, le samedi 11 juillet à 20h à Rouet. Le dimanche 12 juillet, l'association Accordéon Musette vous invite à son thé dansant de 14h à 19h à la salle Maison du Temps Libre de Bazoches sur Ouenne dans l'Orne. L'orchestre Marcel Pelletier animera ce rendez-vous dansant du dimanche 12 juillet. Plus d'informations 06 72 14 73 79. Dansant à la Ferté-Bernard le lundi 13 juillet. L'association Génération Mouvement du secteur de la Ferté-Bernard organise un thé dansant le lundi 13 juillet à 14h à la salle Athéna de la Ferté-Bernard. Ouverture des portes à 13h30. L'orchestre de Patrick Caron animera ce rendez-vous dansant à la Ferté-Bernard le lundi 13 juillet. L'entrée fixée à 10€. Viennoiserie, bouteille d'eau de 50 centilitres offerte. Plus d'informations 06 23 20 26.

Place des Halles à 22h, suivi du feu d'artifice au plan d'eau et du bal populaire. Fête nationale à Conly, organisée par le comité des fêtes le mardi 14 juillet. Guinguette en bord de Sarthe, le mardi 14 juillet de 14h à 18h, animé par l'orchestre de Bruno Leblanc et son batteur sur l'aire de loisirs de Fresnay-sur-Sarthe. L'association Animation Camping Mini-Golf vous invite nombreux à participer à ce bal gratuit du 14 juillet. Des crêpes vous seront proposées sur place. Mardi 14 juillet, Guinguette en bord de Sarthe, de 14h à 18h sur l'aire de loisirs de Fresnay-sur-Sarthe. Jeudi 16 juillet, danse, amitié, convivialité avec le club Génération Mouvement de Conly de 14h à 19h pour le rendez-vous dansant de la petite guinguette. L'ambiance sera assurée par Gilles Musique. Venez nombreux, n'hésitez pas à venir avec vos amis. Cet après-midi est pour vous. L'entrée est fixée à 8€ avec un goûter offert, une boisson ou un pain au chocolat. Afin de prolonger cet après-midi de danse et de passer quelques heures de plus en compagnie de Gilles Musique qui vous a accompagné depuis 11 ans pour animer régulièrement les après-midi dansants de la petite guinguette. Il lui souhaite une bonne retraite. Il vous est proposé un plateau repas le soir au tarif de 15€ uniquement sur réservation avant le 6 juillet. Renseignements et réservations pour cette petite guinguette.

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1: Bonjour Fernand.
2: Bonjour, bonjour mon petit Joël.
1: On continue, on va terminer avec nos écrivains sartois, Gaston Chevreau.
2: Oui, Gaston Chevreau. Ça aussi, parce que depuis tout à l'heure, vous avez dû vous rendre compte, là on va encore vous le dire, vous avez dû vous rendre compte qu'on parle beaucoup de nos anciens écrivains meuniaux. Pour la grande majorité, ils étaient instituteurs. Et pourtant, moi je me souviens quand je suis arrivé à l'école en 1952 à Viré-en-Champagne, on m'interdisait de causer mon patois et on avait une institutrice, nom de Dieu, qui était un hussard noir de la République et qui nous interdisait absolument de le causer. Mais si on a la chance aujourd'hui de corps causer ce patois-là et si moi j'ai la chance de corps le causer, c'est grâce à beaucoup d'instituteurs qui ont passé au-dessus de la loi qu'on leur imposait pour justement aller rechercher et écrire dans cette belle langue qui est la langue méniote.
1: Voilà, pour qu'il en reste quelque chose.
2: Absolument.
1: Alors, Gaston Chevreau est né en 1909, fils de petit cultivateur. Il est né à Saint-Marc-d'Outillet. Il passe avec succès son certificat d'études en 1921. De 28 à 30, il est employé comme responsable de fabrication à la laiterie de Ligné-en-Belin. Il reprend les études en 1937, obtient le CAP d'instituteur. Prisonnier en 1940, il est libéré en 1943 et reprend à nouveau ses études pour obtenir le brevet supérieur. Il devient instituteur à l'âge de 36 ans. Après divers postes, il revient comme instituteur dans son village de Saint-Marc-d'Outillet en 1954. Il prend sa retraite en 1968, se consacre à l'écriture et anime la vie quotidienne et les veillées de son village. Père de 6 enfants, il vit volontairement presque en autarcie, grand jardin, basse-cour et une vache. Il décède le 11 septembre 2003 à 95 ans à Saint-Marc-d'Outillet. Nous lui devons notamment parler sartois, une enfance à la campagne, de l'étable au tableau, de nombreux textes en patois et des enregistrements audio en patois, fond sonore des archives départementales de la Sarthe.
2: Voilà, Gaston Chevreau, qui était là aussi un grand bonhomme, vraiment. Sa fille, qui est toujours avec nous, défend bec et ongle, et elle a bien raison, tout ce que son père a pu écrire sur notre belle langue meniote. Et, Atsé, eh bien moi, je vais vous causer des petits pois, écrit par Gaston Chevreau. Des menteries, ça ? Non, pour sûr, embobiner les gens, c'est point mon habitude à moi. Vous connaissez tous le gars Gustave Bordager à la petite lande. L'autre soir, son gars, voilà Tipo qui y dit en rentrant de l'école. Le maître d'école, il m'a dit que c'est point des sapins qu'il y a par chez nous, c'est des pins. Même qu'il nous a appelé ça des pins maritimes. Entendre une pareille affaire, le gars juste, il s'est monté la tête d'un coup. La mine, elle a drugi pour de bon. En v'là d'une devinée, les pins, c'est dans cette forêt. C'est point personne qui a venu pour nous apprendre s'il y a des sapins à Saint-Maur. J'ai venu au monde ici, les sapinettes tombaient pour ainsi dire dans la marmite par la cheminée. Et j'ai gardé mes vaches dans les landes de Rhône, elles mangeaient de la pivardenne et des sapinettes, et elles avaient même plus de lait dans les cornes que dans le pé. À voir son père s'y afflonner, le gauvin, il a cru bon de faire comme les fouchiers. Changer de branche. Maître d'école, il m'a dit aussi que les pois que tu m'as donnés pour la leçon, c'est point des pois. De quoi ? Eh, mes pois, c'est point des pois ? Et puis de quel corps ? Eh ben, que tes pois, ils appelons ça des haricots. Le gorin, il a bien cru qu'il allait se faire pioquer la goule. Son père, il pousse ses yeux à sa rencontre. Les pois, ils seraient plus des pois. Pour faire maître d'école, faut pas être un bourri, faut même être ben esprité. N'empêche, je le défie de trouver dans le canton un jardinier qu'appelle plus les pois. Et même n'importe quel jardinier, il dirait à ton maître d'école là, qu'il y a deux sortes de pois. Les pois de pied ou à rame, et les pois ronds. C'est point pareil en tout, mais c'est des pois tout de même.
1: Eh ben voilà, puisqu'on vous
2: le dit. Pas quand même. Ouais, oui, c'est vrai que pour nous, je me rappelle quand j'étais enfant, on disait pas des haricots verts, on disait pas des haricots, on disait pas des petits pois, c'était des pois. Il y avait les pois verts, il y avait les pois ronds. Point final, c'était tout. Master, avec la langue française qu'on nous a imposée, a fallu tout changer, sacré bon sang de bonsoir. Heureusement qu'on a une compreneur qui est bien faite, nous les vieux.
1: Alors, on va faire encore quelques périphrases. C'est un mariage de pigeons. La femelle est vaut mieux que le mâle.
2: Ah ouais, ça arrivait aussi, ça. Quand on une ferme, mais pas que. Le gars, il était pas trop ben esprité. Ou qu'était... Ah, disons que... Il s'arrêtait de travailler avant de suer, tu vois. Il s'arrêtait avant de suer. Tu vois, ça dit bien de quelque que ça veut dire. Ça voulait dire tout simplement que la femme était beaucoup plus intelligente que le bonhomme et que c'est sûrement elle qui allait porter la culotte dans le ménage.
1: Elle portait les ânes. Chélie au bois des coups, mais ils sont de loin en loin.
2: Ah,
1: il a attaché son patou à la barrique.
2: À la barrique. On disait, il a attaché le patou à la barrique. On disait, il l'attache pas avec des saucisses. On disait les deux. Ouais, quand on disait ça, Chélie, on boit de bons coups, mais ils sont de loin à loin. Ben, ça veut dire que c'était un gars qui était tellement radin que ben, il ne donnait pas beaucoup à boire. Et souvent, quand il te donnait à boire, c'était pas du bon beurre, c'était pas du bon cidre, c'était du tiron de lisette. Hein? Mais non, pas très bon du tout.
1: Un autre, faut point se cousiner, sinon on frotte la poupée.
2: Oui, faut point se cousiner, sinon on frotte la poupée. Alors ça veut dire tout simplement, la poupée c'était les deux chevilles, les chevilles.
1: Ah!
2: Si tu marches en cousinant, comme on appelait, c'est-à-dire qu'en te frottant t'as les chevilles qui commencent à... Oui, alors c'est exactement comme dans la vie. Comme dans la vie, faut pas trop t'approcher de quelqu'un dont t'as pas trop à faire, parce que sinon tu risques de te cousiner avec lui et c'est pas forcément bon.
1: Ah, d'accord. Un petit dernier là, c'est un saneux de chevaux de bois.
2: C'est un saneux de chevaux de bois, ce style là. Ouais, bah c'est pas bien ça. Hein. J'avais un copain, moi, qui était vétérinaire ici à Fresnay là. Faut pas que j'y dise ça, Alain, parce qu'il va pas être content. Alain Perdelot, tu l'as connu. Gualin. Eh ben, Gualin, c'est un bon vétérinaire. Alors, un saneux, c'est un vétérinaire. Donc un saneux de chevaux de bois, ça veut dire que c'est un vétérinaire de chevaux de bois. Ça veut dire que c'est un vétérinaire qui voit rien du tout.
1: Allez, tiens, c'était qui va enculoter le chien ?
2: Ah oui, hey, tu vas encore enculoter le chien, presté donc. Ça veut dire que souvent on le disait ça là, au moment du repas. Quelqu'un qui mange lentement, hein, tu vas finir le dernier. Donc tu vas finir le dernier, tu vas enculoter le chien. Mais on le disait aussi dans le temps quand les anciens ont connu ça, les jeunes astéristes de bande bad qu'on cause. Quand on allait boiler les lisettes ou les choux et autres, hein, on avait chacun son rang. Et il fallait que ça s'est baffé, hein. Mais cet asti-là qui arrivait le premier en bas et celui qui arrivait le dernier, on disait, eh ben tu vois, c'est quand t'es enculotté le chien, mon gars.
1: D'accord. Acheter à la traverse.
2: Ah, oui, mais c'est pas forcément ça. Tout le monde ne connaît pas forcément cette expression. Acheter à la traverse, à ton avis, ça veut dire de quai?
1: Acheter comme on le voit, sans trop connaître le...
2: Les gens qui achetaient à la traverse, c'était des gens qui connaissaient bien. C'est-à-dire qu'il y avait un lot, de berbi, il y avait un lot d'Aveyron, là, un petit peu, ou même une vache ou un joueau. C'était assez rare, mais ça pouvait arriver. Tu donnais un prix, rien qu'à le voir, comme ça. Je te l'achète, tiens, 40 sous, ça. C'est acheté à la traverse, c'est-à-dire que tu pèses pas, tu regardes pas, tu t'entends rien du tout, à l'œil, simplement.
1: On ne touche pas, on regarde.
2: Voilà, acheté à la traverse. Bon ben, on va vous dire à l'arvoyeux, de bonnes vacances surtout, ben tout, parce que si eux l'ont s'écorde les vacances.
1: Ah bon. Oui, avec le soleil.
2: Oh, on s'accueille, ça. Bon sang de bonsoir.
1: À la prochaine.
2: Si vous savez pas où aller, venez passer vos vacances dans la Sarthe, c'est le plus beau département de France. Allez, à l'arvoyeux et adieu pas.
1: À la

festif et rythmé. Venez danser, partager un bon moment dans une ambiance chaleureuse le dimanche 28 juin à 14h à la salle des fêtes de Saint-Pierre-sur-Orthe. L'animation sera assurée par l'orchestre de Bruno Leblanc. Un pain au chocolat vous sera offert à la pause, le verre de l'amitié. Des tables seront à votre disposition autour de la piste. Ce thé dansant du dimanche 28 juin à Saint-Pierre-sur-Orthe est sans réservation. L'entrée fixée à 8€. Le dimanche 28 juin, l'association Accordéon Musette organise un thé dansant de 14h à 19h à la salle de Sérigny dans l'Orne. L'orchestre Marcel Pelletier animera ce rendez-vous dansant à Sérigny le dimanche 28 juin. Renseignements 06 72 14 73 79. 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

simplement amateurs de bonne musique, venez partager un moment chaleureux le 29 juin à la salle des fêtes de Sauton dans l'Orne, à moins de 10 km de la Ferté-Bernard, pour un thé dansant animé par Nicolas Devoir. Il saura vous faire chanter et danser sur vos airs préférés. La salle bénéficie d'un parquet magnifique, un confort pour la danse. Et parce que la danse s'accreuse, le club des retraités de Sauton vous offre une viennoiserie locale préparée avec soin par le boulanger-pâtissier du village. L'entrée est fixée à 8 €. L'ouverture des portes se fera dès 13 h 30. Pour toute question, pour réserver vos places, contactez la présidente Claudine Grenèche au 06 19 01 54 77. Nous avons hâte de vous retrouver sur la piste de danse à Sauton le lundi 29 juin. Le club Génération Mouvement de Persaigne Saunois vous informe que le concours de pétanque, initialement prévu ce lundi 29 juin à Villeneuve-en-Persaigne, est annulé pour cause de canicule. Merci pour votre compréhension. 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

Massacre à Saint-Céry-le-Gérais le vendredi 3 juillet de 18h à 22h pour le marché champêtre de producteurs et créateurs. 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

0: festive garantie, feu d'artifice pour clôturer cette soirée guinguette à Vivoin le samedi 4 juillet. 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
1: Je n'annonce.
0: Samedi 4 et dimanche 5 juillet, c'est la fête au village à Saint-Pierre.

14h. À 20h, soirée dansante animée par un DJ, repas sur réservation. Menu faux filet 20€, menu saucisse 15€. Retirez vos billets à la Bolée au 02 43 97 24 12 auprès de Chantal au 06 47 98 84 80, Joël au 06 86 47 91 80, Stéphane au 07 55 58 61 28, date limite de réservation le jeudi 2 juillet. Le dimanche 5 juillet, vide grenier toute la journée de 7h à 18h. Infos et réservations auprès de Christine au 06 85 18 69 12, Maxime au 06 13 14

partir de 12 ans. De 14h30 à 16h30, animation guinguette avec les enchanteuses, manège, restauration rapide sur place tout le week-end. Rendez-vous le samedi 4 juillet, dimanche 5 juillet pour la fête communale à Saint-Ouen de... Saint-Marc du Désert, 22e édition du festival Saint-Marc América le samedi 4 et le dimanche 5 juillet. Ouverture du site à 10h30 le samedi. Ouverture officielle du festival à 11h. Au programme de la journée, Bal Country, concert d'Alan Carter, chanteur multi-instrumentiste. Lost Weekend, initiation danse country orchestrée par Babette, animation village western. Le spectacle Buffalo Bill Show de 15h à 16h, de 21h à 22h, cracheur de feu et feu d'artifice à 23h. Le dimanche 5 juillet de 10h à 17h, retour sur le festival Saint-Marc America pour les différentes animations proposées. Bal Country, initiation danse country, concert d'Alan Carter, animation village western et animation Buffalo Bill Show. Participation de 6€ à 10€ pour l'entrée ado de 15 à 18 ans selon la formule choisie. Gratuit pour les moins de 14 ans, de 10€ à 20€ pour tous. Restauration rapide sur place, exposition de voitures anciennes et motos, l'entrée du festival Saint-Marc America à Saint-Marc du Désert le samedi 4 et dimanche 5 juillet sera offerte au chauffeur et à son passager. Timbré. Le dimanche 5 juillet à Saint-Pierre-des-Nids, le club d'invités de Saint-Pierre-des-Nids organise son thé dansant de 14h à 19h à l'espace Casati, 10 allée des Loriots à Saint-Pierre-des-Nids. Ce thé dansant sera animé par l'orchestre Gilles Musique. Renseignement au 06 51 87 51 44 ou au 06 22 86 75 93 pour ce thé dansant du dimanche 5 juillet à

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Bonsoir à tous. Plusieurs villes ont encore battu des records de chaleur aujourd'hui. La canicule est en train de s'évacuer vers l'est de la France. 41 enregistrés à 16h à Vichy dans l'Allier, 41 degrés aussi à Colmar et 40 à Nancy. 24 départements seront en vigilance rouge canicule demain. Une vingtaine dont l'Île-de-France vont sortir de l'alerte rouge demain matin à 6h. La chaleur qui pèse sur les services de secours. Le SAMU de Paris a recensé 109 morts sur la voie publique ou à domicile en 24 heures. 3 à 4 fois plus que la normale. Ces chiffres ne comptabilisent pas les morts à l'hôpital. Le bilan pourrait donc être plus lourd. De forts orages sont attendus ce week-end, accompagnés de pluies intenses, de grêle et de fortes rafales de vent. 16 départements seront demain en vigilance orange aux orages. En raison de l'arrivée de ces intempéries, la ville de Paris annonce la fermeture de tous les parcs et jardins ce soir, ainsi que du site de baignade du canal Saint-Martin. Dans l'actualité aussi, le bar Le Constellation sera reconverti en un lieu dédié à la jeunesse. L'établissement ne sera plus jamais un bar, déclare le président du canton du Valais dans une interview au quotidien suisse Le Temps. 41 personnes, dont de nombreux mineurs, ont perdu la vie dans l'incendie qui a touché l'établissement au Nouvel An à Grand-Montana. Près de 7 millions de personnes pourraient avoir été affectées par les deux séismes qui ont frappé le Venezuela. Première estimation des Nations Unies. Le bilan provisoire est de 920 morts, mais des victimes sont toujours piégées dans les décombres, notamment à La Guaira, au nord de la capitale Caracas. Et puis le sport, on connaîtra cette nuit les derniers qualifiés pour les 16e de finale de la Coupe du Monde de football. 6 rencontres au programme. À 23h, Croatie, Ghana et Panama, Angleterre. À 1h30 du matin, la Colombie affronte le Portugal et la République démocratique du Congo, l'Ouzbékistan. Le coup d'envoi des deux derniers matchs aura lieu à 4h du matin. Algérie, Autriche et Jordanie, Argentine. Voilà pour ce point sur l'actualité. Très bonne soirée à tous, à notre écoute.

Bonjour à toutes et à tous, bienvenue sur les ondes du 106.3 FM Radio Alpes-Mentel, votre radio du Nord-Sarthe. Vous êtes en compagnie de Jean Maurice, qui va se faire un plaisir de faire entrer le soleil dans votre demeure. Et oui, chaque chanson aura le mot « soleil » dans son titre. Comme je sais que vous aimez le saxophone, je vous ai choisi un groupe de saxophonistes comme fond musical en introduction d'émission. Bonne écoute les amis.

0: cette chanson, Sous le soleil marocain, a été chantée par Père Chico en 1925, écrite par Lucien Daumel et Valfi sur une musique de Romain Desmoulins. Comme vous allez le comprendre, là où se passe l'histoire, il y a beaucoup de soleil. L'enregistrement de Père Chico étant un peu usé, je vous propose d'écouter Annie Flore interpréter Sous le soleil marocain, sorti en 1925.
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Sous le soleil, exactement, est une chanson écrite et composée par Serge Gainsbourg pour le téléfilm musical Anna en 1967. Interprétée par Anna Karina, actrice vedette du film, cette chanson sera reprise en 1969 par Gainsbourg et Birkin, Clara Luciani, Isabella Gianni, Mike Harvey en version anglaise. Pour l'heure, écoutons Anna Karina, Sous le soleil, exactement.

0: Cette chanson est extraite de l'opérette La Toison d'or de Francis Lopez, parole de Raymond Vinci, créée en 1954, avec dans la distribution André Dassary, qui avait le rôle de Stanislas. Écoutons André Dassary interpréter Soleil d'Orient, musique Francis Lopez, parole Raymond Vinci.
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Soleil Noir est un titre du 9e album de Barbara, paru en 1968, dans lequel Soleil Noir est le premier titre de 11 que comprend le disque. La chanson Le Soleil Noir, écrite et composée par Barbara en 1968, fait sentir la douleur qui l'entoure à cette époque. La mort de sa maman, celle du fils de son arrangeur musical, Michel Colombier. Son fils avait 5 ans. Et la mort de 263 mineurs de fond près de Charleroi en Belgique, quand elle y vivait. Écoutons Barbara, Le Soleil Noir, sorti en 1968. On n'a plus jamais plus.

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Du Soleil au Cœur est le premier album distribué en France pour Céline Dion. Et ce sera un succès. Quand on voit la carrière qu'elle a faite, on peut dire que son cœur est solaire, tant elle donne d'énergie sur scène. Écoutons, écrit et composé par Eddy Marnay, Jean-Claude Massoulier et André Pop, Du Soleil au Cœur, chanté par Céline Dion.

0: D'après vous, à quoi pensent les amoureux quand on leur dit « avec ce soleil » Point de suspension. En 1949, Jacques Larue écrit un texte que Michel-Philippe Gérard compose et qu'Édith Piaf accepte de chanter. Elle a pour titre « Avec ce soleil » que nous écoutons. Bienvenue à tous ceux qui nous rejoignent sur le 106.3 FM.
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et le Soleil est une reprise américaine, écrite, composée et chantée par Johnny Nash. Kenny Marnay écrit la version française pour Claude François, que nous écoutons de suite. Claude François était un habitué des reprises anglophones à son époque. Cette chanson est sortie en 1977.

chanson qui suit, Le Soleil, est une chanson de Dalida sortie en 1984. Cette dernière glorifiée par la chanteuse. Elle parle des levers et couchers de soleil. Elle fait référence à Rio de Janeiro au Brésil et Macao en Chine, où ces derniers seraient magnifiques. Ils se sont mis à quatre pour composer la musique. Jeff Barnell, Gilbert Sinoué, Gérard Guarnieri et André Souma. Je vous laisse entendre Dalida interpréter Soleil.

Francis Lamarque, de son vrai nom Nathan Cobb, est un chanteur, auteur, compositeur français, né à Paris dans le 11e arrondissement en 1917 et mort à Saint-Maur-des-Fossés en 2002. En 1956, John Davy écrit un texte, Francis Lamarque la musique, et la chante. Pour notre plus grand plaisir, cette jolie chanson a pour titre « Bientôt le soleil », sortie en 1956.

Quand j'entends la chanson de Frédéric François, qu'il a créée en 1995, je lui donnerai un conseil amical. Attention au coup de soleil. Sans plus attendre, écoutons Frédéric François en plein soleil. Vous êtes toujours en compagnie de Jean Maurice sur les ondes de Radio Alpes-Mancelles.

Cette chanson, je ne m'en souvenais plus du tout. Elle a été partie de ma mémoire. En 1971, Richard Anthony, sur une musique de Saint-Saëns, écrivait un texte qu'il créa en 1971, Un soleil rouge, que nous allons entendre. Dans ma jeunesse, mon grand-père me disait, et je l'ai vérifié bien souvent, que le soir, si le soleil était rouge, c'était signe de vent le lendemain. Aujourd'hui, c'est Gérard Vermont qui nous interprète la chanson Un soleil rouge, sorti en 1971.

voilà la chanson idéale pour les vacances. Souvenez-vous, en 1965, elle était sur toutes les lèvres. François de Gelt écrivait, composait et interprétait sa chanson « Le ciel, le soleil et la mer ». Alors rêvons un peu, un ciel bleu, une mer calme et le soleil qui vous dore la peau. La vie rêvée. Écoutons François de Gelt, « Le ciel, le soleil et la mer », sorti en 65.

Ferrat n'a pas eu le succès facile. C'est André Claveau qui va le mettre, si j'ose dire, sur les rails du succès, en interprétant un poème de Louis Aragon, Les yeux d'Elsa. En 1961, il épouse une chanteuse, Christine Sève, qui avait repris quelques-unes de ses chansons. Et cette même année, il sort la chanson « Deux enfants au soleil » qui sera créée par Isabelle Aubray, son amie avec un grand A. Sans plus attendre, écoutons Jean Ferrat, « Deux enfants au soleil » de 1961.

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1935, André de Bardet écrivait un texte et Jacques Dalin en composait la musique. C'est la chanteuse Joséphine Baker qui la créa. Elle avait le vent du succès et les qualités pour interpréter cette chanson. Alors écoutons sur Radio Alpes-Mancelles 106.3 FM, Sous le soleil d'Afrique.

C'est sur cette chanson que se termine l'émission. J'espère que le soleil va vous réchauffer le cœur. En attendant de vous revoir, prenez soin de vous, protégez-vous, portez-vous bien. A bientôt les amis sur le 106.3 FM Radio Alphonse Kenavo les amis.

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0: parce que je pense qu'il y a un lien, alors là on remonte à la nuit des temps, entre le pouvoir et la virilité. Je pense que en fait les hommes ont inventé le
1: mais
0: pouvoir.
1: Mais ça vous inquiète, rassurez-moi.
0: C'est-à-dire
1: que le pouvoir ne doit pas rester seulement dans la main des hommes.
0: Bien sûr que si, sinon il se dilapide. Elles n'ont pas la même forme d'intelligence que les hommes. Elles n'ont pas la même forme d'approche. Pourquoi ? Demandez au bon Dieu.
2: Je ne suis qu'un fantôme.

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